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1: Donald Trump reçu pour un dîner à Versailles par Emmanuel Macron ce soir. C'est à l'occasion du 250e anniversaire de l'indépendance des États-Unis. Un dîner qui vient ponctuer trois jours de discussion à Évian, où les dirigeants du G7 étaient rassemblés pour évoquer la guerre en Ukraine et la situation au Moyen-Orient. L'accord passé entre les États-Unis et l'Iran a été salué par l'ensemble

0: des pays membres. Il prévoit la fin des combats et la réouverture du détroit d'Ormuz. Il doit être signé jeudi ou vendredi, selon le président américain. Dans l'actualité également, des dépistages de drogue pour les ministres et les membres de leur cabinet. La mesure est voulue par le Premier ministre Sébastien Lecornu. Des dépistages inopinés et obligatoires de stupéfiants sous la forme de tests salivaires au sein de leur ministère. L'État ne peut pas mener une politique claire contre le narcotrafic sans s'imposer les mêmes exigences, précise Matignon. C'est une info BFM TV. Le parquet de Paris fait appel de la relaxe d'un animateur périscolaire à Paris. Il était devant hier, soupçonné d'agression sexuelle sur mineurs. Le tribunal correctionnel de Paris a estimé dans son jugement que l'infraction n'était pas suffisamment caractérisée. Une enquête ouverte par le parquet d'Evreux dans l'Eure. Elle doit éclaircir les circonstances du décès d'un élève de 6 ans. Il s'est noyé dans une piscine de Conches en Ouche lors d'une séance de natation avec sa classe. Une marche blanche pour lui rendre hommage aura lieu dans les prochains jours, affirme sa mère. Il va faire de plus en plus chaud jusqu'à dimanche en France. Dès demain, 26 départements seront placés en vigilance orange canicule à partir de midi, selon Météo France, principalement des territoires de l'Île-de-France et des régions de l'Est. La barre des 40 degrés pourrait être dépassée dimanche. Les températures resteront élevées la semaine prochaine. Et puis, il avait réussi l'exploit de qualifier Brest en Ligue des Champions en 2024. L'entraîneur brestois Éric Roy est décédé ce mercredi à l'âge de 58 ans. Sa famille annonce ce soir qu'il s'était éteint des suites d'un cancer du pancréas. Éric Roy est le joueur à Nice ou encore à l'Olympique de Marseille. Très bonne soirée à tous.
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2: Bonjour à tous. L'accord entre les États-Unis et l'Iran est désormais finalisé. Donald Trump a signé électroniquement le compromis depuis le château de Versailles où il a été invité à dîner par Emmanuel Macron. Et quelques minutes plus tard, le ministère des Affaires étrangères iranien a confirmé que le président iranien Massoud Pezeshkian l'a également paraphé. La cérémonie de signature formelle qui devait avoir lieu demain en Suisse semble donc compromise. On n'en sait également plus sur cet accord. Le texte prévoit le rétablissement de la circulation maritime dans le détroit d'Ormuz dans un délai de 30 jours. L'Iran devra également diluer son stock d'uranium sous la supervision de l'Agence internationale de l'énergie atomique. Les États-Unis devront suspendre les sanctions sur la vente de pétrole iranien. Une signature qui intervient après le sommet du G7 organisé à Évian, un sommet qualifié de succès par Emmanuel Macron. Le président a notamment salué une remobilisation internationale pour l'Ukraine. Nous nous sommes engagés à accroître les pressions sur la Russie, y compris par un renforcement de nos sanctions, s'est-il félicité. Dans le reste de l'actualité, nouvel épisode de canicule en France. 26 départements du centre à l'est du pays sont en vigilance orange. Une alerte qui débute ce midi du Val d'Oise à la Haute-Savoie en passant par la Côte d'Or et Paris. Selon Météo France, entre aujourd'hui et dimanche, les très fortes chaleurs et les nuits chaudes toucheront une large partie du pays avec 34 à 38 degrés. Cette importante vague de chaleur devrait donc durer au moins jusqu'à la semaine prochaine. La préfecture interdit le concert de la fête de la musique organisé par la France Insoumise. Les autorités craignent un risque d'attirer un public hostile aux forces de l'ordre. Le coordinateur national de LFI, Emmanuel Bompard, a annoncé un recours contre cette décision. Jean-Luc Mélenchon, candidat insoumis à la présidentielle, lui a dénoncé sur X un scandale démocratique. Et puis le football avec la suite de la Coupe du Monde. Le Portugal de Cristiano Ronaldo a été tenu en échec un partout par la République démocratique du Congo. L'Angleterre a dominé la Croatie 4-2. Excellent début de journée à tous.
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1: Bélier, vous avez de l'ambition et vous voyez grand. Pour parvenir à vos fins, ne lésinez pas sur le travail à accomplir ni sur les efforts à faire. Taureau, faites des efforts pour mieux vous intégrer dans votre équipe de travail et harmonisez vos relations avec vos collaborateurs. Gémeaux, vous devez faire des efforts relationnels pour ressouder votre entente à votre travail. Il en découlera ainsi une meilleure cohésion. Cancer, vous vous êtes fixé un but que vous voulez atteindre dans les plus brefs délais. Lion, votre détermination sera votre meilleur atout. Continuez dans la voie que vous vous êtes fixée. Vierge, vous êtes sur vos gardes et vous vous méfiez de tout le monde. Relâchez la pression tout de même, le surmenage vous guette. Balance, foncez, n'hésitez pas, prenez des rendez-vous, vous ne serez pas déçus. Scorpion, avancez à petits pas et prenez tout votre temps, vous ne risquerez pas de vous fourvoyer dans une voie sans issue. Sagittaire, vous êtes maître du jeu, alors c'est à vous de distribuer les cartes et de garder les meilleurs atouts en main. Capricorne, faites des efforts relationnels, vous n'avez pas la science infuse, c'est bien de le reconnaître parfois. Verseau, quel dynamisme! Vous menez toutes vos activités de front à la vitesse grand V. Poisson, pour que vos nuits soient réparatrices, prenez une infusion au coucher, aérez votre chambre et évitez les dîners trop copieux.
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3: Voici les prévisions de Météo France avec aujourd'hui encore beaucoup de soleil et des températures caniculaires. Ce matin déjà une moyenne de 17 degrés pour Decize. Cet après-midi des températures au-dessus de la normale bien sûr avec une moyenne de 36 degrés. Attention donc, restez à l'ombre, pensez à la casquette et surtout hydratez-vous. Très belle journée en musique sur SNR et à bientôt pour un nouveau bulletin météo.
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0: Bonjour, ma sélection télé pour votre soirée du jeudi 18 juin sur TF1 Zodiac, série avec Francis Huster. À Aix-en-Provence, la riche famille Escoffier est frappée par une série de meurtres mystérieux qui portent la marque du Zodiac, un tueur en série qui a sévi dans la région 20 ans plus tôt. Sur France 3, Alex Hugo, série avec Samuel Bihan. Sur TMC, Les Soudoués, film réalisé par Claude Zidi. Une directrice de lycée fait face à un défi de taille. Ses élèves, une bande de cancres notoires, semblent déterminés à saborder leurs chances de réussite au bac. Sur W9, il y a que la vérité qui compte, divertissement présenté par Pascal Bataille et Laurent Fontaine. Sur France 2, Envoyé spécial, magazine présenté par Élise Lucet. Sur France 5, Première note documentaire. Cette enquête scientifique et archéologique propose un surprenant voyage dans le passé à la recherche des premiers musiciens de l'histoire. Bien avant d'être un art et un divertissement, la musique était une arme. Et puis sur TFX, Baby Boom, série documentaire. Très belle soirée télé à tous.
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1: Bonjour à tous. L'accord entre les États-Unis et l'Iran est désormais finalisé. Donald Trump a signé électroniquement le compromis depuis le château de Versailles où il a été invité à dîner par Emmanuel Macron. Et quelques minutes plus tard, le ministère des Affaires étrangères iranien a confirmé que le président iranien Massoud Pezeshkian l'a également paraphé. La cérémonie de signature formelle qui devait avoir lieu demain en Suisse semble donc compromise. On n'en sait également plus sur cet accord. Le texte prévoit le rétablissement de la circulation maritime dans le détroit d'Ormuz dans un délai de 30 jours. L'Iran devra également diluer son stock d'uranium sous la supervision de l'Agence internationale de l'énergie atomique. Les États-Unis, eux, devront suspendre les sanctions sur la vente de pétrole iranien. Une signature qui intervient après le sommet du G7 organisé à Évian, un sommet qualifié de succès par Emmanuel Macron. Le président a notamment salué une remobilisation internationale pour l'Ukraine. Nous nous sommes engagés à accroître les pressions sur la Russie, y compris par un renforcement de nos sanctions, s'est-il félicité. Dans le reste de l'actualité, nouvel épisode de canicule en France. 26 départements du centre à l'est du pays sont en vigilance orange. Une

0: Une alerte qui débute ce midi du Val d'Oise à la Haute-Savoie en passant par la Côte d'Or et Paris. Selon Météo France, entre aujourd'hui et dimanche, les très fortes chaleurs et les nuits chaudes toucheront une large partie du pays avec 34 à 38 degrés. Cette importante vague de chaleur devrait donc durer au moins jusqu'à la semaine prochaine. La préfecture interdit le concert de la fête de la musique organisé par la France Insoumise. Les autorités craignent un risque d'attirer un public hostile aux forces de l'ordre. Le coordinateur national de LFI, Emmanuel Bompard, a annoncé un recours contre cette décision. Jean-Luc Mélenchon, candidat insoumis à la présidentielle, lui a dénoncé sur X un scandale démocratique. Et puis le football avec la suite de la Coupe du Monde. Le Portugal de Cristiano Ronaldo a été tenu en échec un partout par la République démocratique du Congo. L'Angleterre a gagné 3-6, 4-2. Excellent début de journée à tous.
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3: Bélier, vous avez de l'ambition et vous voyez grand. Pour parvenir à vos fins, ne lésinez pas sur le travail à accomplir ni sur les efforts à faire. Taureau, faites des efforts pour mieux vous intégrer dans votre équipe de travail et harmoniser vos relations avec vos collaborateurs. Gémeaux, vous devez faire des efforts relationnels pour ressouder votre entente au sein de votre travail. Il en découlera ainsi une meilleure cohésion. Cancer, vous vous êtes fixé un but que vous voulez atteindre dans les plus brefs délais. Lion, votre détermination sera votre meilleur atout. Continuez dans la voie que vous vous êtes fixée. Vierge, vous êtes sur vos gardes et vous vous méfiez de tout le monde. Relâchez la pression tout de même, le surmenage vous guette. Balance, et n'hésitez pas, prenez des rendez-vous, vous ne serez pas déçus. Scorpion, avancez à petits pas et prenez tout votre temps, vous ne risquerez pas de vous fourvoyer dans une voie sans issue. Sagittaire, vous êtes maître du jeu, alors c'est à vous de distribuer les cartes et de garder les meilleurs atouts en main. Capricorne, faites des efforts relationnels, vous n'avez pas la science infuse, c'est bien de le reconnaître parfois. Verseau, quel dynamisme, vous menez toutes vos activités de front à la vitesse grand V. Poisson, pour que vos nuits soient réparatrices, prenez une infusion au coucher, aérez votre chambre et évitez les dîners trop copieux.
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1: Bonjour à tous. C'est un moment de paix. C'est l'annonce d'hier soir d'Emmanuel Macron après la finalisation à Versailles de l'accord entre les États-Unis et l'Iran. Donald Trump a signé électroniquement le compromis depuis le château où il a été invité à dîner par le président français. Son homologue iranien Massoud Pezeshkian l'a également paraphé. Il entre donc en vigueur avant la cérémonie officielle organisée demain en Suisse. Et conséquence directe de cette signature, les cours du pétrole poursuivent leur recul. Le baril de Brent coûtait ce matin un peu plus de 78$. Le gouvernement français reste toutefois prudent sur une éventuelle baisse des prix du carburant. Le ministre de l'économie, Roland Lescure, a admis que cela pourrait prendre du temps. Dans le reste de l'actualité, la chaleur s'installe de nouveau sur la France. 26 départements du centre à l'est du pays sont en vigilance orange canicule. Une alerte qui débute ce midi du Val d'Oise à la Haute-Savoie en passant par la Côte d'Or et Paris. Météo France prévoit que les températures vont grimper localement jusqu'à 40 degrés, notamment dans l'Allier. Et autre conséquence, la SNCF a déjà annulé plusieurs trains intercités prévus aujourd'hui et demain. La compagnie ferroviaire anticipe des pannes potentielles de climatisation. Les lignes concernées sont notamment Paris-Orléans-Limoges-Toulouse, Paris-Clermont-Ferrand et Bordeaux-Marseille. La primaire des gauches au menu du Parti Socialiste aujourd'hui. Les membres du Bureau National se réunissent pour évoquer le sujet. Le PS privilégie l'option d'une primaire en deux étapes. D'abord la désignation d'un candidat à la rentrée, puis une primaire avec les candidats de la gauche élargie hors la France Insoumise. Dernière journée d'épreuve écrite du bac pour les 530 000 élèves de terminale générale et technologique. Ils passent leurs ultimes spécialités aujourd'hui. Au programme la semaine prochaine, les épreuves orales de français ainsi que le grand oral du baccalauréat. Et puis la Coupe du Monde avec le début aujourd'hui de la deuxième journée de la phase de groupe. La République tchèque est opposée à l'Afrique du Sud à 18h. Et puis à 3h du matin, un duel entre le leader du groupe, le Mexique, et son dauphin.

0: la du Sud. Excellente matinée à tous.
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3: Bonjour, bonjour à tous, c'est le football français en deuil et la fin de la première journée des poules de la Coupe du Monde. La finale de Betclic Elite de basket, c'est l'actu sport du jour. Et à la une ce matin, le choc pour le foot français. On a appris hier soir la mort d'Éric Roy, l'entraîneur de Brest. Il souffrait d'un cancer du pancréas depuis plus de 3 ans, maladie gardée secrète. Originaire de Nice où il avait débuté et terminé, il avait également joué à Lyon, Marseille ou Troyes. Il avait ensuite entraîné le Gym avant de devenir manager de Lens et de Brest. Et c'est lui qui avait emmené les Bretons en Ligue des Champions. Les hommages se multiplient. Il est difficile de trouver les mots, écrit le Stade Brestois. Un homme profondément humain. Salut Didier Deschamps. Et des dizaines de clubs et de joueurs saluent la mémoire d'Éric Roy. Il avait 58 ans. Le foot, c'est également le mondial et les deux derniers favoris sont entrés dans la compétition hier soir. Dans le groupe K, le Portugal de Cristiano Ronaldo est tenu en échec par la République démocratique du Congo, un partout. Dans l'autre match du groupe, la Colombie bat l'Ouzbékistan 3-1. Dans le groupe L, ça s'est mieux passé pour l'Angleterre qui s'impose sur la 4-2. Le Ghana, lui, bat le Panama 1-0. Et puis dans le groupe J, l'Autriche domine la Jordanie 3-1. Le foot encore et l'OM jouera bien l'Europe la saison prochaine. Malgré un non-respect du fair-play financier, Marseille, qualifié en Ligue Europa, a obtenu un an supplémentaire pour redresser ses finances sous peine d'exclusion des compétitions européennes l'an prochain. L'OM écope tout de même d'une amende de 10 millions d'euros. Un mot de basket, Monaco revient à hauteur. La Roca Team s'impose 102 à 90 lors du match 2 de la finale de Betclic Elite à Paris. Les deux équipes s'affronteront à nouveau demain soir, cette fois à Monaco. Et puis le cyclisme, Tadej Pogacar impressionne à un peu plus de 3 semaines du Tour de France. Le champion du monde slovène a remporté hier la première étape du Tour de Suisse après plus de 70 km d'échappée en solitaire. Pogacar s'empare donc de la tête du général, très loin devant ses autres concurrents. Voilà pour l'essentiel de l'actu sport, je vous souhaite une excellente journée.
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1: Voici les prévisions de Météo France avec aujourd'hui encore beaucoup de soleil et des températures caniculaires. Ce matin, déjà une moyenne de 17 degrés pour Decize. Cet après-midi, des températures au-dessus de la normale, bien sûr, avec une moyenne de 36 degrés. Attention donc, restez à l'ombre, pensez à la casquette et surtout, hydratez-vous. Très belle journée en musique sur SNR et à bientôt pour un nouveau bulletin météo.
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1: Bonjour à tous. C'est un moment de paix. C'est l'annonce d'hier soir d'Emmanuel Macron après la finalisation à Versailles de l'accord entre les États-Unis et l'Iran. Donald Trump a signé électroniquement le compromis depuis le château où il a été invité à dîner par le président français. Son homologue iranien Massoud Pezeshkian l'a également paraphé. Il entre donc en vigueur avant la cérémonie officielle organisée demain en Suisse. Et conséquence directe de cette signature, les cours du pétrole poursuivent leur recul. Le baril de Brent coûtait ce matin un peu plus de 78 $. Le gouvernement français reste toutefois prudent sur une éventuelle baisse des prix du carburant. Le ministre de l'économie, Roland Lescure, a admis que cela pourrait prendre du temps. Dans le reste de l'actualité, la chaleur s'installe de nouveau sur la France. 26 départements du centre à l'est du pays sont en vigilance orange canicule. Une alerte qui débute ce midi du Val d'Oise à la Haute-Savoie en passant par la Côte d'Or et Paris. Météo France prévoit que les températures vont grimper localement jusqu'à 40 degrés, notamment à Vichy dans l'Allier. Et autre chose, la SNCF a déjà annulé plusieurs trains intercités prévus aujourd'hui et demain. La compagnie ferroviaire anticipe des pannes potentielles de climatisation. Les lignes concernées sont notamment Paris, Orléans, Limoges, Toulouse, Paris-Clermont-Ferrand et Bordeaux-Marseille. La primaire des gauches au menu du Parti Socialiste aujourd'hui. Les membres du Bureau National se réunissent pour évoquer le sujet. Le PS privilégie l'option d'une primaire en deux étapes. D'abord la désignation d'un candidat à la rentrée, puis une primaire avec les candidats de la gauche élargie, hors la France Insoumise. Dernière journée d'épreuve écrite du bac pour les 530 000 élèves de terminale générale et technologique. Ils passent leurs ultimes spécialités aujourd'hui. Au programme la semaine prochaine, les épreuves orales de français ainsi que le grand oral du baccalauréat. Et puis la Coupe du Monde avec le début aujourd'hui de la deuxième journée de la phase de groupe. La République tchèque est opposée à l'Afrique du Sud à 18h. Et puis à 3h du matin, un duel entre le leader du groupe, le Mexique, et son dauphin, la Corée du Sud. Excellente matinée à tous.

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0: L'Espérance Canoë de Decize-Saint-Léger-des-Vignes vous invite les 27 et 28 juin au 56e Régate Internationale à la Pointe des Halles de Decize. Des athlètes internationaux et français se rencontreront durant tout le week-end à partir de 10h le samedi matin. À partir de 19h samedi soir, course australienne rythmée en musique, buvette et snacking sur place. Venez nombreux encourager les athlètes du club de l'Espérance Canoë de Decize-Saint-Léger-des-Vignes. Pour préparer le territoire de demain aux enjeux environnementaux, Sud Nivernais Communauté souhaite recueillir vos idées, vos envies et vos attentes afin de construire un programme d'action. Pour cela, deux dispositifs sont mis en place. Un questionnaire ouvert jusqu'au 20 juin, disponible sur le site internet Sud Nivernais Communauté ou bien en version papier dans toutes les mairies, les bibliothèques, les maisons France Service, les maisons de santé et au siège de la communauté Sud Nivernais. 4 ateliers citoyens seront également mis en place du 8 au 18 juin. Renseignements au 03 86 77 39 89. La Banda Orangée vous donne rendez-vous samedi 27 juin dans la cour de l'école de Saint-Léger-des-Vignes à partir de 18h30 pour une soirée festive aux couleurs du Sud-Ouest, Festival de Bandas, 3e édition, Delta Léo Garcienne. Plus de 100 musiciens seront présents avec en exclusivité le brass band Les Infats, venu tout droit de Mont-de-Marsan. Ambiance feria assurée, musique, bonne humeur et convivialité seront au rendez-vous, alors venez nombreux. L'association Bindouche Jeune La Machine vous invite à une grande soirée drag queen le samedi 20 juin à la salle des fêtes de La Machine à partir de 20h30, ouverture des portes 19h30. 20€ par personne, buvette et petite restauration sur place. Attention, réservation conseillée au 07 49 26 69 17. L'orchestre d'harmonie de la ville de La Machine vous invite à des rifles le vendredi 19 juin à la salle des fêtes de La Machine à partir de 20h15. 3 300€ de bons d'achat à gagner. Bingo 150€. 16 parties dont 2 gratuites et 2 parties spéciales. 10€ le carton, 15€ les 2, 20€ les 3, 5 plus 1 gratuit. Buffet et buvette sur place. Réservation possible au 07 81 04 23 42. Le comité des fêtes Champivertin vous propose une marche le samedi 20 juin. Départ de 8h30 à 10h30. Deux parcours, 6 km ou 14 km. 4 euros pour les 6 km et 5 euros pour les 14 km, gratuit pour les moins de 12 ans. Et à partir de 11h, marché, brocante, en semi-nocturne, ouverture pour le public, 2 euros le mètre linéaire. Repas possible sur place, venez nombreux. L'association La Machine en Fête vous propose le samedi 20 juin à La Machine, place des Fusillés, une brocante semi-nocturne de 15h à 23h. Professionnel gratuit et pour les particuliers, les 4 premiers mètres gratuits, puis 1 euro le mètre sur réservation au 06 22 81 50 02. Puis à partir de 21h, fête de la musique avec karaoké en plein air et bal. Restauration et buvette sur place, venez nombreux. La ville de Bourbon-Lancy vous propose l'exposition intitulée « On ne se rend pas compte des visages qu'on transmet ». Rendez-vous du 6 juillet au 1er septembre, espace Robert Cochet, vieux quartier de Bourbon-Lancy, tous les jours, sauf mardi et jeudi, de 14h à 18h. L'association des commerçants et artisans de Lucenay-les-Aix vous invite à fêter le TNM le 19 juin dès 19h30 à la salle des fêtes de Lucenay-les-Aix. Animation le 7e sens, au programme soirée jambon à la broche, 18 euros pour les adultes et 9 euros pour les enfants de moins de 12 ans. Réservation au 06 09 11 69 95 ou bien au 06 18 91 26 37. Le comité des fêtes de Cercy-la-Tour vous propose une soirée top 50, samedi 27 juin, parking centre culturel de Cercy-la-Tour. 19h, concert Chris Evans et Kelly Gier, jukebox vintage, tube des années 60-70, et à 21h, spectacle concert top 50 avec So Chic Evans. L'entrée du concert est à 10€ pour les adultes et 5€ pour les enfants, repas plus concert, 25€. Au menu, entrée, brasero avec échine de porc marinée ou saucisse à véronaise, pommes de terre grenaille, dessert. Attention, réservation pour le repas au 07 69 37 13 15 ou bien au 06 61 70 55 35 par message. L'association Planète des Songes et la ville de Decize vous invite dimanche 28 juin à 16h au stade nautique de Decize à une présentation initiation de la danse tango argentin par Los Tangueros 10h. Participation au chapeau, renseignements au 06 31 96 82 54. La Sama vous propose un compote samedi 27 juin au Puy des Minimes à La Machine à partir de 14h30. De nombreux lots à gagner, caissettes de viande, filets garnis ou encore rosettes. Un lot à la première équipe féminine, un lot à chaque participant. Inscription 9€ par joueur. Merci d'apporter votre jeu de cartes. L'association La Grande Halle de Four organise la fête de la musique le dimanche 21 juin à Four, à la Grande Halle à partir de 19h30. Animation musicale avec DJ, sur place également food truck. Venez nombreux.
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0: Bélier. Vous avez de l'ambition et vous voyez grand. Pour parvenir à vos fins, ne lésinez pas sur le travail à accomplir ni sur les efforts à faire. Taureau, faites des efforts pour mieux vous intégrer dans votre équipe de travail et harmonisez vos relations avec vos collaborateurs. Gémeaux, vous devez faire des efforts relationnels pour ressouder votre entente au sein de votre travail. Il en découlera ainsi une meilleure cohésion. Cancer, vous vous êtes fixé un but que vous voulez atteindre dans les plus brefs délais. Lion, votre détermination sera votre meilleur atout. Continuez dans la voie que vous vous êtes fixée. Vierge, vous êtes sur vos gardes et vous vous méfiez de tout le monde. Relâchez la pression tout de même, le surmenage vous guette. Balance, foncez, n'hésitez pas, prenez des rendez-vous, vous ne serez pas déçus. Scorpion, avancez à petits pas et prenez tout votre temps, vous ne risquerez pas de vous fourvoyer dans une voie sans issue. Sagittaire, vous êtes maître du jeu, à vous de distribuer les cartes et de garder les meilleurs atouts en main. Capricorne, faites des efforts relationnels, vous n'avez pas la science infuse, c'est bien de le reconnaître parfois. Verseau, quel dynamisme, vous menez toutes vos activités de front à la vitesse grand V. Poisson, pour que vos nuits soient réparatrices, prenez une infusion au coucher, aérez votre chambre et évitez les dîners trop copieux.
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1: Bonjour à tous, c'est un moment de paix, c'est l'annonce d'hier soir d'Emmanuel Macron après la finalisation à Versailles de l'accord entre les États-Unis et l'Iran. Donald Trump a signé électroniquement le compromis depuis le château où il a été invité à dîner par le président français. Son homologue iranien Massoud Pezeshkian l'a également paraphé. Il entre donc en vigueur avant la cérémonie officielle organisée demain en Suisse. Et conséquence directe de cette signature, les cours du pétrole poursuivent leur recul. Le baril de Brent coûtait ce matin un peu plus de 78 $. Le gouvernement français reste toutefois prudent sur une éventuelle baisse des prix du carburant. Le ministre de l'économie, Roland Lescure, a admis que cela pourrait prendre du temps. Dans le reste de l'actualité, la chaleur s'installe de nouveau sur la France. 26 départements du centre à l'est du pays sont en vigilance orange canicule. Une alerte qui débute ce midi du Val d'Oise à la Haute-Savoie en passant par la Côte d'Or et Paris. Météo France prévoit que les températures vont grimper localement jusqu'à 40 degrés, notamment à Vichy dans l'Allier. Et autre conseil, la SNCF a déjà annulé plusieurs trains intercités prévus aujourd'hui et demain. La compagnie ferroviaire anticipe des pannes potentielles de climatisation. Les lignes concernées sont notamment Paris-Orléans-Limoges-Toulouse, Paris-Clermont-Ferrand et Bordeaux-Marseille. La primaire des gauches au menu du Parti Socialiste aujourd'hui. Les membres du Bureau National se réunissent pour évoquer le sujet. Le PS privilégie l'option d'une primaire en deux étapes. D'abord la désignation d'un candidat à la rentrée, puis une primaire avec les candidats de la gauche élargie, hors la France Insoumise. Dernière journée d'épreuve écrite du bac pour les 530 000 élèves de terminale générale et technologique. Ils passent leurs ultimes spécialités aujourd'hui. Au programme la semaine prochaine, les épreuves orales de français ainsi que le grand oral du baccalauréat. Et puis la Coupe du Monde avec le début aujourd'hui de la deuxième journée de la phase de groupe. La République tchèque est opposée à l'Afrique du Sud à 18h. Et puis à 3h du matin, un duel entre le leader du groupe, le Mexique, et son dauphin, la Corée du Sud. Excellente matinée à tous.
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1: 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Bonjour à tous. La SNCF supprime 71 trains intercités d'aujourd'hui à lundi. La faute à la canicule. Sont concernés les trajets de la mi-journée sur les lignes Paris-Orléans, Limoges, Toulouse, Paris-Clermont-Ferrand et la transversale sud de Bordeaux-Marseille. La compagnie ferroviaire craint des pannes de climatisation à cause d'un système vieillissant. Les voyageurs concernés pourront bénéficier de l'échange ou du remboursement sans frais de leurs billets. En train ou pas, on n'évitera pas cette vague de chaleur. 26 départements sont en vigilance orange canicule aujourd'hui. Un large quart nord-est concerné, du bassin parisien jusqu'à la région Auvergne-Rhône-Alpes. À Paris, le mercure va frôler les 38 degrés. La France Insoumise n'organisera pas son concert à Paris pour la fête de la musique dimanche. Le préfet de police de Paris interdit le rassemblement qui devait se tenir place de la République. Ses raisons, la venue de personnalités comme le comité Adama qui appelle à s'en prendre aux forces de l'ordre. Les Insoumis ont aussitôt annoncé un recours devant le tribunal administratif. Jean-Luc Mélenchon, un scandale démocratique et grave en période électorale. Le protocole d'accord entre l'Iran et les États-Unis progresse. Les deux pays ont signé à distance le document. L'accord prévoit la fin de la guerre sur tous les fronts de la région, y compris au Liban, même si des doutes subsistent sur la fin des frappes israéliennes. Des pourparlers entre les États-Unis et l'Iran se tiendront demain en Suisse. Des négociations sur la mise en œuvre de l'accord. L'offensive ukrainienne la nuit dernière à Moscou. La Russie dit avoir été visée par la plus vaste attaque de drones depuis au moins 2 ans. Plusieurs engins ont atteint une des plus grandes raffineries de pétrole du pays. Des projectiles sont également tombés sur un immeuble résidentiel et un centre commercial sans faire de blessés. Selon le président ukrainien Volodymyr Zelensky, il s'agit d'une réponse pleinement justifiée aux attaques russes. Et puis le foot, la Coupe du Monde débute ce soir du deuxième tour de la phase de poule. Parmi les rencontres à suivre, Tchéquie, Afrique du Sud, Mexique, Corée du Sud ou encore Suisse, Bosnie. Voilà pour l'essentiel de l'info. Excellent après-midi.
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2: L'Espérance Canoë de 6 Saint-Léger-des-Vignes vous invite les 27 et 28 juin au 56e Régate Internationale à la Pointe des Halles de Decize. Des athlètes internationaux et français se rencontreront durant tout le week-end à partir de 10h le samedi matin. À partir de 19h samedi soir, course australienne rythmée en musique, buvette et snacking sur place. Venez nombreux encourager les athlètes du club de l'Espérance Canoë de 6 Saint-Léger-des-Vignes. Pour préparer le territoire de demain aux enjeux environnementaux, l'Hivernais Communauté souhaite recueillir vos idées, vos envies et vos attentes afin de construire un programme d'action. Pour cela, 2 dispositifs sont mis en place. Un questionnaire ouvert jusqu'au 20 juin, disponible sur le site internet Sud Hivernais Communauté ou bien en version papier dans toutes les mairies, les bibliothèques, les maisons France Service, les maisons de santé et au siège de la communauté Sud Hivernais. 4 ateliers citoyens seront également mis en place du 8 au 18 juin. Renseignements au 03 86 77 39 89.
3: La Banda Orangée vous donne rendez-vous samedi 27 juin dans la cour de l'école de Saint-Léger-des-Vignes à partir de 18h30 pour une soirée festive aux couleurs du Sud-Ouest, Festival de Bandas, 3e édition des Fiestas Léo-Garciennes. Plus de 100 musiciens seront présents avec en exclusivité le brass band Les Infats, venu tout droit

0: de Mont-de-Marsan. Ambiance feria assurée, musique, bonne et convivialité seront au rendez-vous, alors venez nombreux. L'association Bindouche Jeune La Machine vous invite à une grande soirée drag queen le samedi 20 juin à la salle des fêtes de La Machine à partir de 20h30, ouverture des portes 19h30. 20€ par personne, buvette et petite restauration sur place. Attention, réservation conseillée au 07 49 26 69 17. L'orchestre d'harmonie de la ville de La Machine vous invite à des rifles le vendredi 19 juin à la salle des fêtes de La Machine à partir de 20h15. 3 300€ de bons d'achat à gagner. Bingo 150€. 16 parties dont 2 gratuites et 2 parties spéciales. 10€ le carton, 15€ les 2, 20€ les 3, 30€ les 5 plus 1 gratuit. Buffet et buvette sur place. Réservation possible au 07 81 04 23 42. Le comité des fêtes Champivertin vous propose une marche le samedi 20 juin, départ de 8h30 à 10h30, de parcours 6 km ou 14 km, 4€ pour les 6 km et 5€ pour les 14 km, gratuit pour les moins de 12 ans. Et à partir de 11h, marché, brocante en semi-nocturne, ouverture pour le public, 2€ le mètre linéaire. Repas possible sur place. Venez nombreux. L'association La Machine en fête vous propose le samedi 20 juin à La Machine, place des Fusillés, une brocante semi-nocturne de 15h à 23h. Professionnel gratuit et pour les particuliers, les 4 premiers mètres gratuits, puis 1€ le mètre sur réservation au 06 22 81 50 02. Puis à partir de 21h, fête de la musique avec karaoké en plein air et bal. Restauration et buvette sur place, venez nombreux. La ville de Bourbon-Lancy vous propose l'exposition intitulée « On ne se rend pas compte des visages qu'on transmet ». Rendez-vous du 6 juillet au 1er septembre, espace Robert Cochet, vieux quartier de Bourbon-Lancy, tous les jours, sauf mardi et jeudi, de 14h à 18h. L'association des commerçants et artisans de Lucenay-les-Aix vous invite à fêter le TNM le 19 juin dès 19h30 à la salle des fêtes de Lucenay-les-Aix. Animation le 7e sens, au programme soirée jambon à la broche, 18€ pour les adultes et 9€ pour les enfants de moins de 12 ans. Réservation au 06 09 11 69 95 ou bien au 06 18 91 26 37. Le comité des fêtes de Cercy-la-Tour vous propose une soirée top 50, samedi 27 juin, parking centre culturel de Cercy-la-Tour. À partir de 19h, concert Chris Evans et Kelly Gere, jukebox vintage, tube des années 60-70, et à 21h, spectacle concert top 50 avec So Chic Evans. L'entrée du concert est à 10€ pour les adultes et 5€ pour les enfants, repas plus concert, 25€. Au menu, entrée, bras zéro avec échine de porc marinée ou saucisse aveyronnaise, pommes de terre grenaille, dessert. Attention, réservation pour le repas au 07 69 37 13 15 ou bien au 06 61 70 55 35 par message. L'association Planète des Songes et la ville de Decize vous invite dimanche 28 juin à 16h au stade nautique de Decize à une présentation initiation de la danse tango argentin par Los Tangueros 10h. Participation au chapeau, renseignements au 06 31 96 82 54. La SAMA vous propose un concours de belote samedi 27 juin au Puy des Minimes à La Machine à partir de 14h30. De nombreux lots à gagner, caissettes de viande, filets garnis ou encore rosettes. Un lot à la première équipe féminine, un lot participant, inscription 9€ par joueur. Merci d'apporter votre jeu de cartes. L'association La Grande Halle de Four organise la fête de la musique le dimanche 21 juin à Four, à la Grande Halle à partir de 19h30. Animation musicale avec DJ, sur place également food truck. Venez nombreux.
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1: Bonjour, bonjour à tous. À la une ce midi, la chaleur monte encore d'un cran sur l'Hexagone. Les premières vigilances orange canicule sont activées ce midi. Un épisode qui s'annonce intense dans un contexte de sécheresse déjà marqué. Les cours du pétrole en baissent après la signature de l'accord de paix entre les États-Unis et l'Iran. Mais la question que tous les Français se posent, c'est bien sûr quand cela va se faire ressentir à la pompe. Et puis, c'est une application qui cartonne. Depuis le début de la Coupe du Monde, plus de 3 millions de Français se sont essayés au pari entre amis ou en entreprise sur MPP Mon Petit Prono. 26 départements placés depuis midi en alerte orange canicule, de la région parisienne au Puy-de-Dôme en passant par les Alpes et la Bourgogne-Franche-Comté. Le mercure pourrait déjà frôler, voire dépasser les 40 degrés. Dès aujourd'hui, dans l'Allier, le Cher ou encore dans l'Indre, une chaleur étouffante, y compris la nuit. Une dizaine de départements comme le Var, les Alpes-Maritimes ou l'Hérault ont connu une nuit tropicale supérieure ou égale à 20 degrés. Une canicule qui va s'intensifier de la semaine et s'ajouter à des sols déjà très secs et impactés par la précédente du mois de mai, les explications de Serge Zaka, agroclimatologue.
2: On a eu des excès d'eau très importants durant l'hiver. En mai, on a eu un peu de pluie, mais la canicule qu'il y a eu aussi en mai, cette canicule la plus précoce jamais observée, eh bien, a complètement desséché nos sols agricoles et également le sol des forêts. Alors, il n'y a plus d'eau dans les sols français entre 3 et 9 cm. Nous sommes, on va dire, en dessous de la norme, il reste un peu d'eau. C'est-à-dire que là, on a une canicule exceptionnelle qui arrive en France sur un sol de surface très sec. C'est pour ça que les températures pourraient largement s'envoler au-dessus de 40 degrés, là où en mai, elles étaient restées entre 36 et 39 degrés maximum.
1: Notez que 3 départements sont également placés ce jeudi en risque élevé de feux de forêt, le Vaucluse, la Haute-Garonne et les Deux-Sèvres. De fortes chaleurs qui impactent également le trafic ferroviaire. La SNCF annonce la suppression de 71 trains intercités entre aujourd'hui et lundi pour prévenir les pannes potentielles de climatisation. Sans concerner les lignes Paris-Orléans, Limoges-Toulouse, Paris-Clermont-Ferrand ainsi que l'axe Bordeaux-Marseille. Dans l'actualité également, Laurent Nunez ne tolérera ni débordement, ni violence, ni dégradation lors de la fête de la musique. Le ministre de l'Intérieur demande aux forces de police de mettre en œuvre un dispositif de sécurité renforcé ce dimanche. Objectif, prévenir les violences urbaines, mais aussi le risque terroriste, selon une note dévoilée par Le Parisien. Le gouvernement qui va maintenir les aides carburant jusqu'au mois d'août, et ce malgré l'accord de paix signé hier entre les États-Unis et l'Iran, annonce ce matin de la porte-parole Maud Bréjon. Les prix du pétrole chutent de plus de 3% au lendemain de cette signature. Pourtant, il va falloir encore patienter avant de constater un véritable retour à la normale à la pompe, selon Francis Pousse, président national des stations-service chez Mobilience.
3: Il faut vraiment que ça soit factuel, cette réouverture du détroit d'Ormuz, pas conditionnée à une éventuelle d'Iran. Il faut environ 2 à 3 semaines pour qu'un tanker arrive en Europe, décharge le pétrole ou du produit raffiné, donc du diesel, j'allais dire, prêt à l'emploi. Il faudra aussi reconstituer les stocks, je parle surtout des stocks commerciaux, parce que, en particulier aux États-Unis, ils ont beaucoup tapé dans leur stock. On peut estimer que si vraiment la situation perdure d'ici 4 à 6 mois, on aura une situation tout à fait normale. Mais sur les prix, on voit d'ores et déjà une baisse factuelle.
1: Les petites stations-service peuvent être réapprovisionnées au bout d'une semaine. Il faudra attendre ce délai pour qu'elles écoulent leur stock de carburant avant d'en racheter à un prix plus bas. Emmanuel Macron au Mont Valérien ce matin. Le chef de l'État a présidé la cérémonie de commémoration du 86e anniversaire de l'appel du 18 juin. Le président a notamment ravivé la vasque de bronze allumée pour la première fois le 18 juin 1945 par le général de Gaulle et les 200 compagnons de la Libération. C'est la star des applications de l'été. Mon Petit Prono revendique 3 millions d'utilisateurs pour la Coupe du Monde de football. Un succès qu'il doit à son concept simple, proposer une alternative gratuite au site de Paris Sportif. Martin Jaglin, cofondateur de MPP, nous détaille le fonctionnement de l'application.
4: Pour chaque pronostic, il y a un nombre de points associé à votre pronostic. Est-ce que je prends la stratégie du bon père de famille qui prend peu de risques, qui joue à chaque fois les petites cotes, mais qui engrange à chaque match? Ou est-ce que j'ai la stratégie un peu plus foufou, où je vais prendre du risque, je vais souvent faire des zéro points, mais quand je vais faire un bon résultat, ça va me faire vite grimper dans les classements,

0: puisque j'aurais été l'un des rares à pronostiquer ce résultat. Et en plus, quand on fait un score exact, vous avez encore plus de points. C'est ça qui va tenir les gens. C'est ça qui fait que les boucles WhatsApp sont animées, que ça crée des discussions sans fin. Et franchement, c'est génial de vivre ça.
1: Les paris sportifs payants gardent tout de même la cote. Selon l'autorité nationale des jeux, 1,2 milliard d'euros devraient être dépensés en France sur les différentes plateformes durant la compétition. Début de la deuxième journée ce soir de ce mondial, la République tchèque affronte l'actuelle 18h et à 21h, la Suisse fera face à la Bosnie-Herzégovine. C'est la fin de ce journal. Excellent après-midi à tous.
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3: Bonjour, ma sélection télé pour votre soirée du jeudi 18 juin sur TF1 Zodiac, série avec Francis Huster. À Aix-en-Provence, la riche famille Escoffier est frappée par une série de meurtres mystérieux qui porte la marque du Zodiac, un tueur en série qui a sévi dans la région 20 ans plus tôt. Sur France 3, Alex Hugo, série avec Samuel Le Bihan. Sur TMC, Les Soudoués, film réalisé par Claude Zidi. Une directrice de lycée fait face à un défi de taille. Ses élèves, une bande de cancres notoires, semblent déterminés à saborder leurs chances de réussite au bac. Sur W9, il y a que la vérité qui compte, divertissement présenté par Pascal Bataille et Laurent Fontaine. Sur France 2, envoyé spécial, magazine présenté par Élise Lucet. Sur France 5, première note documentaire. Cette enquête scientifique et archéologique propose un surprenant voyage dans le passé à travers les musiciens de l'histoire. Bien avant d'être un art et un divertissement, la musique était une arme. Et puis sur TFX, Baby Boom, série documentaire. Très belle soirée télé à tous.
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1: Voici les prévisions de Météo France attendues pour demain avec, eh bien, demain encore des températures caniculaires. On aura beaucoup de soleil dès le début de la matinée.

0: matinée, un temps très peu nuageux. Demain après-midi, même attention, ça continue de grimper. Demain matin, 22 degrés déjà pour Decize. Et puis demain après-midi, on ira jusqu'à 38 degrés. Merci de votre écoute. À bientôt pour un nouveau bulletin météo.
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0: 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Bonjour à tous, merci d'être dans le mag SNR sur les ondes de Sud Nivernais Radio. Aujourd'hui, nous allons parler de l'association, l'épicerie associative d'ailleurs, le marché du Petit Léo à Saint-Léger-les-Vignes qui fête eh bien, cette année un anniversaire et pas n'importe lequel. Ils vont célébrer donc les 10 ans d'existence de cette épicerie associative. C'est au service de la consommation locale, des circuits courts, du dynamisme de la commune. Depuis sa création, l'association s'attache à proposer des produits de proximité tout en soutenant les producteurs du territoire et en créant donc du lien entre les habitants. Et pour eh bien, évoquer cet anniversaire et les valeurs de l'épicerie associative qui maintenant dure donc depuis une décennie, je reçois aujourd'hui dans les studios Monsieur Thévenet qui est président de l'association. Bonjour Monsieur Thévenet.
2: Bonjour.
0: Et il y a également à vos côtés Monsieur Delorme qui est secrétaire. Bonjour Monsieur Delorme.
3: Bonjour.
0: Merci d'être avec nous aujourd'hui pour parler de cette association. Alors cette année, je l'ai dit, le marché du Petit Léo fête ses 10 ans. Quel regard portez-vous sur ce chemin parcouru depuis la création de l'épicerie associative ?
2: Eh bien écoutez, c'est un chemin très positif. Puisque nous sommes partis de rien avec des gens qui n'avaient jamais mis ni les mains, ni les pieds, ni la tête dans l'objet commercial. Et donc, nous avons créé de toutes pièces cette épicerie associative. Et puis, ben, elle a vécu 10 ans, c'est-à-dire que c'était quand même un travail qui a été bien mené et qui est nécessaire et bénéfique sur le territoire.
0: Voilà, donc un bilan positif déjà pour ces 10 ans, c'est une bonne chose. Monsieur Thévenet, vous êtes président depuis peu, je crois.
2: Hein. Oui, depuis le mois d'avril.
0: Vous avez pris donc le relais. Et Monsieur Delorme, vous avez été président vous-même ?
3: J'ai été président moi-même, un petit peu, pas par dépit, je dirais, mais pour rendre service. Parce que ben, les bénévoles ne se précipitent pas. Comme dans toute association.
0: Et, oui.
3: Et donc, ben, je m'étais dévoué pour prendre le poste que j'ai laissé volontiers
0: à Monsieur Thévenet.
3: Voilà.
0: Alors, à l'origine, quelles étaient les motivations du projet il y a 10 ans?
2: Alors, il y a 10 ans, à Saint-Léger-des-Vignes, nous avions une petite épicerie. Nous avions une boucherie charcuterie. Et les deux ont fermé quasi en même temps. Donc c'était un coup dur pour la commune, hein, bien sûr, pour les habitants, pour le commerce local, pour la vitalité de la commune. Et donc à l'époque j'étais maire de Saint-Léger-des-Vignes et j'ai un jour discuté avec Guy Leblanc qui était mon prédécesseur à la mairie et nous avions chacun de notre côté cherché comment on pouvait recréer du commerce et nous étions arrivés aux mêmes conclusions que seul un modèle associatif pouvait être pérenne et pouvait fonctionner. Voilà. Donc on est parti de là, on a essayé de mobiliser autour de nous des gens qui voulaient s'inscrire dans le projet et par chance nous avons eu quelques fous furieux qui se sont lancés avec nous. Et voilà, on est parti, on a tout construit, on a eu des appuis bien sûr parce qu'il en fallait. Et je voudrais notamment remercier la communauté de communes du Sud Nivernais qui nous a soutenus dès le départ et qui nous soutient encore. Nous avons eu aussi le Crédit Agricole, le département, la municipalité bien sûr de Saint-Léger-des-Vignes et puis d'autres personnes. Alors je voudrais pas faire une liste exhaustive et en oublier, mais voilà, c'est parti comme ça. Et on a cherché des producteurs et puis... on en a trouvé qui ont partagé nos valeurs, qui ont partagé notre envie de faire vivre et ça a démarré et alors, ça a continué.
0: Effectivement, alors les valeurs au départ, c'était quoi ? C'était de proposer donc des produits locaux, des circuits courts, c'était ça le but ?
2: Oui, alors les valeurs, comme je l'ai dit précédemment, une des premières valeurs, c'était de garder un dynamisme.

0: Le dynamisme économique est vital pour la commune. Mmh. Et puis, proposer des produits, je dirais, lambda, ne présentait pas d'intérêt, parce que pour nous, il fallait que l'économie locale vive. Il fallait aussi s'occuper un petit peu de la qualité de ce qu'on mangeait. Il fallait s'occuper aussi d'offrir ce service à toutes les personnes. Et c'est pour ça que nous avons mis en place la livraison gratuite à domicile. Mmh. Voilà, donc toutes ces valeurs qu'on a essayé de diffuser, donc des valeurs de santé, de qualité, d'environnement aussi, de limiter les déplacements en proposant des circuits courts. Voilà, on essayait de mettre des valeurs environnementales, des valeurs humaines, des valeurs de santé publique. On essayait de mettre ça bout à bout.
1: Mmh. Effectivement, je crois également que vous proposez de nombreux produits bio dans l'épicerie.
0: Oh, pas forcément bio, mais des produits au moins de qualité. Hein, voilà. Parce que le bio, c'est très compliqué. Les quantités, des fois, sont un petit peu faciles. D'en avoir régulièrement, mais au moins des produits de qualité dont nous certifions la provenance. Certains produits sont, notamment en viande, ont le label haute valeur environnementale. Voilà. On est très vigilants et les producteurs, on les connaît puisqu'on les rencontre, on va chez eux, on les voit et c'est important. On a du dialogue aussi avec les producteurs.
1: Des valeurs qui n'ont pas changé depuis 10 ans. Vous continuez la même lignée. Justement, vous parliez des producteurs donc que vous connaissez. Comment ça s'est passé au départ? Vous avez donc entre guillemets démarché. Maintenant, est-ce qu'il y a des producteurs qui viennent directement à vous? Comment ça se passe?
0: Ben voilà, vous avez bien résumé. C'est-à-dire que au début, on a créé. Donc il fallait aller voir les producteurs. Il fallait les convaincre. Que notre fonctionnement pouvait durer, pouvait vivre. Et puis, petit à petit, donc, notre épicerie s'est remplie. On a multiplié les producteurs. Et maintenant, effectivement, souvent, ce sont les producteurs qui nous contactent et non plus nous qui allons les voir. On a environ une 60aine de producteurs actuellement dans le magasin.
1: D'accord. Et alors, au niveau des producteurs, c'est dans un rayon d'à peu près, je dis bien à peu près combien de kilomètres?
0: Alors c'est variable, on a du très proche, ce que j'appelle très proche c'est une 30aine de kilomètres, c'est-à-dire dans le département, Nord-Allier, Saône-et-Loire et tous ces environs, donc là vraiment du très proche. On a du plus loin, puisqu'on a des vins de Bourgogne, donc on va directement chez les producteurs chez le vin, voilà. Mais enfin c'est, disons, au moins dans une grande région... Et 100, 150 kilomètres, voilà, on essaie de respecter ça, quoi.
1: Effectivement, acheter local, soutenir l'économie du territoire, c'est important pour vous. L'épicerie également, il me semble qu'elle permet également du lien social, on est d'accord?
0: C'était aussi une des valeurs qu'on voulait, les relations humaines, les relations avec les producteurs, mais aussi les relations avec les gens, soit les gens qui viennent à l'épicerie, et ils viennent pas simplement dans des rayons prendre des produits, les mettre dans un caddie. Ils ont des conseils où ils parlent de leur petit quotidien ou les livraisons qu'on effectue à domicile, souvent des personnes isolées qui ont très peu de contacts. Et c'est aussi des petits moments qu'on partage avec eux, qui les sortent de leur isolement. Et ils aiment bien qu'on vienne régulièrement. Alors des fois, ils font des toutes petites commandes pour qu'on passe plein de fois dans la semaine. Alors c'est un peu compliqué. Ça peut se comprendre parce qu'ils ont besoin de ces relations. Et puis, par rapport à ces relations humaines, on va rappeler que pendant le Covid, par exemple, nous étions pratiquement les seuls à voir les gens et leur donner...
1: À effectuer les livraisons.
0: Voilà, et effectuer des livraisons. Et nous avons eu beaucoup, beaucoup de livraisons pendant la période du confinement. Alors, quelques-uns nous ont oubliés depuis, mais on ne regrette vraiment pas ce qu'on a fait. Et il y a même des producteurs pour qui on a été les seuls clients pendant l'époque du confinement. Et j'ai souvenir d'une personne qui nous a dit... Alors, on n'était pas son plus gros client, si vous voulez... Mais il a dit, vous êtes les seuls que j'ai vus depuis 3 semaines. Et il était vraiment presque ému de cette démarche. Voilà. Donc, les relations humaines sont bien sûr au cœur de notre épicerie.
1: Effectivement, ça joue un rôle très important au sein de la commune. Vous effectuez également de temps en temps des petites actions, des petites dégustations, des choses comme
0: ça. Alors, des animations. D'ailleurs, il y en aura le samedi 20 juin, puisqu'on va faire une petite fête pour les 10 ans de l'épicerie. Alors, Les dégustations, c'est assez compliqué parce que nos producteurs sont toujours très pris. Alors, c'est une demande, mais c'est très difficile.

0: difficile à mettre en œuvre. Oui. De par la disponibilité des producteurs. Alors nous allons essayer, alors j'anticipe peut-être sur les projets, mais de mettre plusieurs animations en œuvre dans les années qui viennent, et pas seulement au niveau de la dégustation, mais avec des associations qui partagent un petit peu ce qu'on véhicule, alors que ce soit des associations sportives, des associations qui œuvrent dans le domaine de l'inclusion, voilà, tout ce qui nous rassemble un petit peu.
1: D'accord, donc, allez essayer de faire des partenariats un peu.
0: Voilà, puis que les associations viennent, présentent ce qu'ils font. Mm-hmm. Et d'ailleurs, le 20 juin, pour les 10 ans de l'épicerie, nous avons le cercle artistique de Cizois qui va venir, et puis des musiciens locaux qui vont jouer. Comme c'est la fête de la musique, on aura notre petite fête de la musique à l'épicerie. Donc voilà, ce travail avec le culturel, le sportif, l'inclusion, on va essayer de développer ça.
1: D'accord. Et alors, au niveau justement des principaux défis auxquels l'association doit faire face, quels sont un peu les problèmes que vous rencontrez ?
0: Alors, les problèmes du quotidien, donc nous avons l'épicerie avec le magasin où nous avons deux salariés qui ouvrent sur de grandes amplitudes du mardi au dimanche, et de 9h à 12h30 et de 15h à 19h. Et les livraisons à domicile et puis quelques réapprovisionnements, ce sont des bénévoles qui
1: s'en chargent.
0: Voilà, donc il faut des bénévoles disponibles, parce que c'est bien sûr en journée, c'est quelquefois au déboté, hein, il faut réagir assez vite. Donc voilà, il faut qu'on ait des gens très très disponibles, très investis pour œuvrer. Donc il faut trouver des bénévoles qui sont en mesure d'effectuer ces tâches. Donc ça, c'est pour ce qui relève du quotidien. Et dans les autres difficultés, ben je crois que la conjoncture économique et géopolitique actuelle fait que c'est difficile pour tout le monde, pour les particuliers, les commerces, les entreprises, et donc nous sommes sujets aussi à ces difficultés, donc il faut les pallier, il faut qu'on essaie de compenser un petit peu les manques qu'on peut avoir par d'autres actions à trouver, d'autres choses à mettre en place pour pouvoir pérenniser cette épicerie.
1: Vous voulez rajouter quelque chose, monsieur Delorme ?
2: Je dirais que on est là aussi, le petit Léo est là pour essayer d'apporter une autre alternative au supermarché. Mm-hmm. Parce que, bon, on s'en aperçoit aussi, y a beaucoup de gens, les gens vont vers le supermarché pour faire leurs courses. Il faut que le petit Léo apporte autre chose.
1: Autre chose, bien sûr, de différent.
2: D'autres produits, d'autres sains. Mm-hmm. Alors, je ne dis pas que ça n'est pas sain au niveau des supermarchés, mais
1: on
2: enfin,
1: a bien
2: bon,
1: compris. Oui, oui. Non, mais c'est vrai que voilà, vous avez bien mis l'accent sur les circuits courts, les produits de qualité, les produits locaux. C'est important. Vous soutenez vraiment l'économie locale. Voilà. Et c'est vraiment là votre point fort. Et c'est là, en fait, la différence aussi avec, en tout cas, les gros supermarchés.
2: Oui.
1: Si on veut rejoindre l'association, si on a envie de s'investir, est-ce qu'on vient directement à l'épicerie ? Comment ça se passe ?
0: Oui, bien sûr, hein, à l'épicerie, nos salariés sont en capacité de prendre toutes les demandes, enfin de donner tous les renseignements qui sont nécessaires. Voilà, donc pas hésiter. Et puis nous, on peut les rencontrer. Je parle de nous, les bénévoles et les membres du bureau. Mmh, voilà. Il n'y a pas de problème. Mais ils peuvent déjà passer par l'épicerie qui transmettra leurs coordonnées. Il n'y a pas de problème.
1: Alors, bien sûr, l'épicerie, 50 route nationale à Saint-Léger-des-Vignes. Vous ne pouvez pas la louper. Vous l'avez dit, en plus, il y a une grande amplitude horaire, hein, et ouvert surtout le dimanche. C'est important parce que le dimanche, il n'y a pas grand-chose d'ouvert.
0: Bah, le dimanche après-midi, oui. Non. Tant mieux pour nous,
2: tant mieux pour nous.
0: On évite de la concurrence. Et puis, on est également agence postale communale, hein, donc c'est important.
1: C'est important de le rappeler aussi.
0: C'est aussi un autre service qu'on offre à la population.
1: Et, bien sûr. Voilà. Est-ce que vous avez, par exemple, je suppose peut-être plus le dimanche, enfin, j'en sais rien, mais il y a quand même le canal qui est juste en face, enfin, juste en bas. Est-ce que les bateaux vous font marcher un petit peu ?
0: Alors, c'est compliqué avec les bateaux parce que le premier petit port d'approche qu'on a, c'est le port Saint-Thibault qui est vers le rond-point de la gare.
1: Ouais, qui est un petit peu plus loin.
0: Voilà, et bon, les gens qui sont en bateau ne rentrent pas forcément à pied
1: jusqu'à chez vous.
0: Jusqu'à chez nous.

0: Et on a aussi les vélos, puisque les vélos, c'est quand même un moyen touristique très important sur le secteur. Mais c'est pareil, les vélos ne vont pas forcément jusqu'à nous, parce que pour l'instant, c'est un peu un cul-de-sac, alors qu'on a le barrage de site Confluence au bout.
1: Mais bien sûr,
0: voilà,
1: oui,
0: ça n'attire pas. Donc, il y a un travail à faire au niveau touristique par nos élus, et qui doivent essayer de trouver des solutions à ce problème. Et ça nous amènerait
2: un peu plus de monde.
1: Donc on l'a dit, vous fêtez cette année donc les 10 ans de cette épicerie associative, le marché du Petit Léo à Saint-Léger-des-Vignes. Qu'est-ce qu'on peut vous souhaiter pour les 10, 20, 30, 40, 50 années à venir?
0: De continuer, d'offrir toujours nos services, de changer aussi. On compte beaucoup sur les gens pour nous dire de quel produit ils ont besoin, parce que peut-être qu'on n'a pas encore tous les produits qui pourraient convenir. Essayer d'attirer des jeunes, parce que je pense que c'est aussi leur avenir. Une bonne alimentation fait aussi partie de leur avenir. Et la protection de l'environnement, c'est aussi leur avenir. Donc essayer d'attirer les jeunes, voilà. Et les jeunes, quels produits ils utilisent, quels produits ils ont besoin, on ne sait pas.
1: Voilà, donc vous êtes ouvert à écouter, pour essayer d'avoir de nouveaux produits, essayer de répondre à la demande des gens.
3: Oui. Tout à fait.
1: En ce moment, vous avez bien sûr des fruits, des légumes, des fromages, dites-nous un petit peu.
0: Alors, on a un peu de tout, effectivement. Voilà. Donc, viande, porc et bœuf, surtout. Des fromages, alors on a des fromages ultra locaux, puisque généralement, c'est vraiment
3: très proches.
0: Des producteurs très proches. Qui viennent. On a des fruits, des légumes, on a aussi du vin, on a une très belle cave avec des vins de Bourgogne, des vins de Loire, Sancerre, Pouilly, etc. Le lycée viticole de Cône aussi qui nous offre de vendre ses produits. Puis on a des petits produits du quotidien, on a aussi des petits produits, des terrines, des gâteaux, toutes choses. Voilà,
1: donc il faut venir découvrir. Faut venir absolument découvrir tous ces produits, tester. Puis en parler autour de nous, bouche à oreille.
0: Le bouche à oreille, c'est très important. Hein,
1: je crois que c'est très important.
0: Pour les barbecues, on a tout ce qu'il faut, des chips, de très bonnes saucisses, des viandes. Enfin voilà, on peut faire aussi les plateaux charcuterie plateaux apéritifs avec de la charcuterie et fromage. Et avec des produits de qualité. Donc on peut tout faire. Il suffit de nous demander. On peut faire des commandes, on réserve. Si des gens ont une anticipation. On peut leur réserver.
1: D'accord, ils vous appellent, ils passent commande et il n'y a pas de souci.
3: Tout à fait.
1: Très bien. Eh bien, l'info est donnée. N'hésitez pas à contacter l'épicerie du Petit Léo à Saint-Léger-des-Vignes. Un petit mot pour terminer, messieurs. Je vous laisse le mot de la fin si vous voulez rajouter quelque chose.
0: Vous l'avez un peu dit, on compte sur les gens pour faire vivre. Alors nous, on a aussi diversifié notre activité puisqu'on fournit également des collectivités en produits locaux, et on a ça fonctionne plutôt bien parce que les gens sont très satisfaits du rapport qualité-prix de ce qu'on propose. Donc voilà, des idées, n'hésitez pas, et on souhaite revoir beaucoup de personnes dans 10 ans pour les 20 ans. Mais bon, l'avenir nous dira si ça fonctionnera encore.
1: Monsieur Delorme, un petit mot pour terminer.
2: Il faut que le Petit Léo vive encore longtemps, j'espère. Et qu'on éduque un peu les gens, et surtout les jeunes, à bien manger, parce que je pense qu'il y a... Alors, je ne citerai pas de chaîne de restauration.
1: Vous pensez qu'il y a un peu de boulot encore, c'est ça, hein? Il faut travailler là-dessus, sur l'alimentation.
2: Et bon, ça, c'est un travail de longue haleine, et puis... Il y a un peu aussi l'éducation des parents,
1: Bien sûr, c'est un tout.
2: C'est un tout.
1: Eh bien, merci beaucoup d'avoir répondu à mes questions aujourd'hui. Nous retiendrons donc que depuis 10 ans, le marché du Petit Léo fait vivre des valeurs de proximité, de solidarité et de soutien aux producteurs locaux. Un engagement qui contribue au dynamisme de Saint-Léger-des-Vignes, on l'a dit, et au développement des circuits courts sur le territoire. On souhaite encore une fois, un très bon anniversaire au marché du Petit Léo et longue vie surtout pour la. Merci à vous deux.
0: Merci.
2: Merci.
1: Merci, au revoir.
0: Merci, au revoir.

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1: Bonjour à tous. La SNCF supprime 71 trains intercités d'aujourd'hui à lundi. La faute à la canicule. Sont concernés les

0: trajets de la mi-journée sur les lignes Paris-Orléans-Limoges-Toulouse, Paris-Clermont-Ferrand et la transversale sud Bordeaux-Marseille. La compagnie ferroviaire craint des pannes de climatisation à cause d'un système vieillissant. Les voyageurs concernés pourront bénéficier de l'échange ou du remboursement sans frais de leurs billets. En train ou pas, on n'évitera pas cette vague de chaleur. 26 départements sont en vigilance orange canicule aujourd'hui. Un large quart nord-est concerné, du bassin parisien jusqu'à la région Auvergne-Rhône-Alpes. À Paris, le mercure va frôler les 38 degrés. La France Insoumise n'organisera pas son concert à Paris pour la fête de la musique dimanche. Le préfet de police de Paris interdit le rassemblement qui devait se tenir place de la République. Ses raisons, la venue de personnalités comme le comité Adama qui appelle à s'en prendre aux forces de l'ordre. Les Insoumis ont aussitôt annoncé un recours devant le tribunal administratif. J'en ai fait un scandale démocratique grave en période électorale. Le protocole d'accord entre l'Iran et les États-Unis progresse. Les deux pays ont signé à distance le document. L'accord prévoit la fin de la guerre sur tous les fronts de la région, y compris au Liban, même si des doutes subsistent sur la fin des frappes israéliennes. Des pourparlers entre les États-Unis et l'Iran se tiendront demain en Suisse. Des négociations sur la mise en œuvre de l'accord. L'offensive ukrainienne la nuit dernière à Moscou. La Russie dit avoir été visée par la plus vaste attaque de drones depuis au moins 2 ans. Plusieurs engins ont atteint une des plus grandes raffineries de pétrole du pays. Des projectiles sont également tombés sur un immeuble résidentiel et un centre commercial sans faire de blessés. Selon le président ukrainien Volodymyr Zelensky, il s'agit d'une réponse pleinement justifiée aux attaques russes. Et puis le foot, la Coupe du Monde débute ce soir du deuxième tour de la phase de poule. Parmi les rencontres à suivre, Tchéquie, Afrique du Sud, Mexique, Corée du Sud ou encore Bosnie-Herzégovine. Voilà pour l'essentiel de l'info, excellent après-midi.
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1: Bonjour à tous, il fait chaud, très chaud sur la France. 26 départements sont toujours en vigilance orange canicule, du bassin parisien jusqu'à la Haute-Savoie. Selon Météo France, la nuit prochaine s'annonce chaude avec des températures minimales proches ou supérieures à 20 degrés sur le sud-ouest, la côte méditerranéenne, la vallée du Rhône et le centre-ouest de l'Hexagone. Alors que la France suffoque, l'alerte de la Fondation pour le logement. Les deux tiers des Français ont des difficultés à supporter la chaleur chez eux. Plus de 40% des logements ne sont pas pleinement équipés de volets et qui sont pourtant indispensables pour empêcher la surchauffe. Selon l'association, les politiques publiques ambitieuses en la matière se font dangereusement attendre. La Fondation pour le logement rappelle que l'an passé, plus de 5700 personnes sont mortes à cause de la chaleur. La France insoumise n'organisera pas son concert à Paris pour la fête de

0: La musique dimanche, le préfet de police de Paris interdit le rassemblement qui devait se tenir place de la République. Ces raisons, la venue de personnalités comme le comité Adama qui appelle à s'en prendre aux forces de l'ordre. Les insoumis ont annoncé un recours devant le tribunal administratif. C'est une première depuis le début du conflit au Moyen-Orient. Un navire français de gaz naturel liquéfié a franchi le détroit d'Ormuz. Alors que l'accord entre les États-Unis et l'Iran ouvre la voie à une réouverture totale du détroit. Au lendemain de la signature du document, Donald Trump accuse ses détracteurs d'être soit jaloux, soit stupides. Des pourparlers de mise en œuvre concrète de l'accord auront lieu demain entre les États-Unis et l'Iran en Suisse. Emmanuel Macron au Mont-Valérien. Le chef de l'État a commémoré ce matin les 86 ans de l'appel du 18 juin du général de Gaulle. C'est la dernière fois qu'il prend part à cette commémoration en tant que président de la République. Et puis un coup dur pour la sélection ivoirienne en pleine Coupe du Monde. Eli Wahi est interdit d'entrer au Canada et ne participera pas au match de son équipe contre l'Allemagne samedi. L'attaquant passé par Lens, Marseille et Nice n'a pas obtenu les autorisations administratives nécessaires. Il restera donc aux États-Unis en attendant le retour de ses coéquipiers. Voilà pour l'essentiel de l'info. Excellente journée.
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1: Bonjour à tous, il fait chaud, très chaud sur la France. 26 départements sont toujours en vigilance orange canicule, du bassin parisien jusqu'à la Haute-Savoie. Selon Météo France, la nuit prochaine s'annonce chaude avec des températures minimales proches ou supérieures à 20 degrés sur le sud-ouest, la côte méditerranéenne, la vallée du Rhône et le centre-ouest de l'Hexagone. Alors que la France suffoque, l'alerte de la Fondation pour le logement. Les deux tiers des Français ont des difficultés à supporter la chaleur chez eux. Plus de 40% des logements ne sont pas pleinement équipés de volets et qui sont pourtant indispensables pour empêcher la surchauffe. Selon l'association, les politiques publiques ambitieuses en la matière se font dangereusement attendre. La Fondation pour le logement rappelle que l'an passé, plus de 5700 personnes sont mortes à cause de la chaleur. La France insoumise n'organisera pas son concert à Paris pour la fête de la musique dimanche. Le préfet de police de Paris interdit le rassemblement qui devait se tenir place de la République. Ces raisons, la venue de personnalités comme le comité Adama qui appelle à s'en prendre aux forces de l'ordre. Les insoumis ont annoncé un recours devant le tribunal administratif. C'est une première depuis le début du conflit au Moyen-Orient. Un navire français de gaz naturel liquéfié a franchi le détroit d'Ormuz, alors que l'accord entre les États-Unis et l'Iran ouvre la voie à une réouverture totale du détroit. Au lendemain de la signature du document, Donald Trump accuse ses détracteurs d'être soit jaloux, soit stupides. Des pourparlers de mise en œuvre concrète de l'accord auront lieu demain entre les États-Unis et l'Iran en Suisse. Emmanuel Macron au Mont-Valérien, le chef de l'État a commémoré ce matin les 86

0: Disant de l'appel du 18 juin du général de Gaulle, c'est la dernière fois qu'il prend part à cette commémoration en tant que président de la République. Et puis un coup dur pour la sélection ivoirienne en pleine Coupe du Monde, Eli Wahi est interdit d'entrer au Canada et ne participera pas au match de son équipe contre l'Allemagne samedi. L'attaquant passé par Lens, Marseille et Nice n'a pas obtenu les autorisations administratives nécessaires. Il restera donc aux États-Unis en attendant le retour de ses coéquipiers. Voilà pour l'essentiel de l'info. Excellente journée.
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1: L'Espérance Canoë de Decize-Saint-Léger-des-Vignes vous invite les 27 et 28 juin au 56e Régate Internationale à la Pointe des Halles de Decize. Des athlètes internationaux et français se rencontreront durant tout le week-end à partir de 10h le samedi matin. À partir de 19h samedi soir, course australienne rythmée en musique, buvette et snacking sur table. Venez nombreux encourager les athlètes du club de l'Espérance Canoë de Decize-Saint-Léger-des-Vignes. Pour préparer le territoire de demain aux enjeux environnementaux, Sud-Nivernais Communauté souhaite recueillir vos idées, vos envies et vos attentes afin de construire un programme d'action. Pour cela, deux dispositifs sont mis en place. Un questionnaire ouvert jusqu'au 20 juin, disponible sur le site internet Sud-Nivernais Communauté ou bien en version papier dans toutes les mairies, les bibliothèques, les maisons France Service, les maisons de santé et au siège de la communauté Sud-Nivernais. 4 ateliers citoyens seront également mis en place du 8 au 18 juin. Renseignements au 03 86 77 39 89. La Banda Orangée vous donne rendez-vous samedi 27 juin dans la cour de l'école de Saint-Léger-des-Vignes à partir de 18h30 pour une soirée festive aux couleurs du Sud-Ouest, Festival de Bandas, 3e édition des Fiestas Léo-Garciennes. Plus de 100 musiciens seront présents avec en exclusivité le brass band Les Infats, venu tout droit de Mont-de-Marsan. Ambiance feria assurée, musique, bonne humeur et convivialité seront au rendez-vous, alors venez nombreux. L'association Bindouche Jeune La Machine vous invite à une grande soirée drag queen le samedi 20 juin à la salle des fêtes de La Machine à partir de 20h30, ouverture des portes 19h30. 20 euros par personne, buvette et petite restauration sur place. Attention.

0: promotion. Réservation conseillée au 07 49 26 69 17. L'Orchestre d'Harmonie de la ville de La Machine vous invite à des rifles le vendredi 19 juin à la salle des fêtes de La Machine à partir de 20h15. 3 300 € de bons d'achat à gagner. Bingo 150 €. 16 parties dont 2 gratuites et 2 parties spéciales. 10 € le carton, 15 € les 2, 20 € les 3, 30 € les 5 plus 1 gratuit. Buffet et buvette sur place. Réservation possible au 07 81 04 23 42. Le comité des fêtes Champivertin vous propose une marche le samedi 20 juin, départ de 8h30 à 10h30, deux parcours, 6 km ou 14 km, 4 € pour les 6 km et 5 € pour les 14 km, gratuit pour les moins de 12 ans. Et à partir de 11h, marché, brocante en semi-nocturne, ouverture pour le public, 2 € le mètre linéaire. Repas possible sur place. Venez nombreux. L'association La Machine en fête vous propose le samedi 20 juin à La Machine, place des Fusillés, une brocante semi-nocturne de 15h à 23h. Professionnel gratuit et pour les particuliers, les 4 premiers mètres gratuits, puis 1 € le mètre sur réservation au 06 22 81 50 02. Puis à partir de 21h, fête de la musique avec karaoké en plein air et bal. Restauration et buvette sur place, venez nombreux. La ici vous propose l'exposition intitulée « On ne se rend pas compte des visages qu'on transmet ». Rendez-vous du 6 juillet au 1er septembre, espace Robert Cochet, vieux quartier de Bourbon-Lancy, tous les jours, sauf mardi et jeudi, de 14h à 18h. L'association des commerçants et artisans de Lucenay-les-Aix vous invite à fêter le TNM le 19 juin dès 19h30 à la salle des fête de Lucenay-les-Aix. Animation le 7e sens, au programme soirée jambon à la broche, 18 € pour les adultes et 9 € pour les enfants de moins de 12 ans. Réservation au 06 09 11 69 95 ou bien au 06 18 91 26 37. Le comité des fêtes de Cercy-la-Tour vous propose une soirée top 50, samedi 27 juin, parking centre culturel de Cercy-la-Tour. À partir de 19h, concert Chris Evans et Gigi Vintage, tube des années 60-70. Et à 21h, spectacle concert top 50 avec So Chic Evans. L'entrée du concert est à 10 € pour les adultes et 5 € pour les enfants. Repas plus concert, 25 €. Au menu, entrée, brasero avec échine de porc marinée ou saucisse aveyronnaise, pommes de terre grenaille, dessert. Attention, réservation pour le repas au 07 69 37 13 15 ou bien au 06 61 70 55 35 par message. L'association Planète des Songes et la ville de Decize vous invite dimanche 28 juin à 16h au stade nautique de Decize à une présentation initiation de la danse tango argentin par Los Tangueros 10h. Participation au chapeau, renseignements au 06 31 96 82 54. La SAMA vous propose un concours de belote samedi 27 juin au Puy des Minimes à La Machine à partir de 14h30. De nombreux lots à gagner, caissettes de viande, filets garnis ou encore rosettes. Un lot à la première équipe féminine, un lot à chaque participant. Inscription 9 € par joueur. Merci d'apporter votre jeu de cartes. L'association La Grande Halle de Four organise la fête de la musique le dimanche 21 juin à Four, à la Grande Halle à partir de 19h30. Animation musicale avec DJ, sur place également food truck. Venez nombreux.
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Déjà, à quel moment commence BDA? Est-ce que c'est quand je vais voir Flo dans la écurie pour lui proposer de monter un groupe de musique? Est-ce que c'est quand on répète pour la première fois? Quand on trouve le nom? Quand on le voit écrit pour la première fois sur une affiche? Quand on monte sur scène pour la toute première fois? Ou est-ce que c'est même avant tout ça? Le premier souvenir, le tout premier. Je suis dans le local de répétition chez Flo et Jeannot, derrière un vieux piano. Avec Flo, on improvise, quatre mains, lui dans les graves, moi dans les aigus. Et le souvenir très clair d'une sensation, le souvenir d'une complicité musicale parfaite entre nous. Des arrêts, des silences et des reprises, exactement au même moment. Le souvenir très clair que ça nous fait mourir de rire. Et plus tard, ce même sentiment et ces mêmes fous rires avec Jeannot, dans notre nouveau local de répétition, quand nous vivions tous ensemble. Lui à la batterie, moi derrière le piano. À jouer de plus en plus vite, de plus en plus fort, de plus en plus mal aussi alors, mais riant crescendo. Des chansons sont nées comme ça. C'est le cas de l'Apéritif de Paris-Corbeil qu'on jouera pendant des années sur scène. Cette énergie que nous trouvions là à l'improviste entre la blague et l'envie, dans un local exigu, se transformer et exploser complètement sur scène. Nous étions fous de la scène, nous trouvions ça fou d'être là, devenions fous tout court. La scène comme exutoire, plus tout à fait les mêmes. Et nous vraiment. Plus tout à fait les mêmes.

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à 2876 mètres d'altitude, un stade qui se vide à 5 heures du matin en Biélorussie, la vision depuis une montgolfière d'un champ qui se remplit de milliers de personnes, un bar qui se soulève à Nouméa, 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
1: Bonjour à tous. Il fait chaud, très chaud sur la France. 26 départements sont toujours en vigilance orange canicule, du bassin parisien jusqu'à la Haute-Savoie. Selon Météo France, la nuit prochaine s'annonce chaude avec des températures minimales proches ou supérieures à 20 degrés sur le sud-ouest, la côte méditerranéenne, la vallée du Rhône et le centre-ouest de l'Hexagone. Alors que la France suffoque, l'alerte de la Fondation pour le logement. Les deux tiers des Français ont des difficultés à supporter la chaleur chez eux. Plus de 40% des logements ne sont pas pleinement équipés de volets et qui sont pourtant indispensables pour empêcher la surchauffe. Selon l'association, les politiques publiques ambitieuses en la matière se font dangereusement attendre. La Fondation pour le logement rappelle que l'an passé, plus de 5700 personnes sont mortes à cause de la chaleur. La France insoumise n'organisera pas son concert à Paris pour la fête de la musique dimanche. Le préfet de police de Paris interdit le rassemblement qui devait se tenir place de la République. Ces raisons, la venue de personnalités comme le comité Adama qui appelle à s'en prendre aux forces de l'ordre. Ils ont annoncé un recours devant le tribunal administratif. C'est une première depuis le début du conflit au Moyen-Orient. Un navire français de gaz naturel liquéfié a franchi le détroit d'Ormuz. Alors que l'accord entre les États-Unis et l'Iran ouvre la voie à une réouverture totale du détroit. Au lendemain de la signature du document, Donald Trump accuse ses détracteurs d'être soit jaloux, soit stupides. Des pourparlers de mise en œuvre concrète de l'accord auront lieu demain entre les États-Unis et l'Iran en Suisse. Emmanuel Macron au Mont-Valérien, le chef de l'État a commémoré ce matin les 86 ans de l'appel du 18 juin du général de Gaulle. C'est la dernière fois qu'il prend part à cette commémoration en tant que président de la République. Et puis un coup dur pour la sélection ivoirienne en pleine Coupe du Monde. Eli Wahi est interdit d'entrer au Canada et ne participera pas au match de son équipe contre l'Allemagne samedi. L'attaquant passé par Lens, Marseille et Nice n'a pas obtenu les autorisations administratives nécessaires. Il restera donc aux États-Unis en attendant le retour de ses coéquipiers. Voilà pour l'essentiel de l'info. Excellente journée.
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1: Bonsoir à tous, c'est une première cette année. La barre des 40 degrés a été franchie en France métropolitaine. 40,4 degrés enregistrés aujourd'hui à Saint-Florent-sur-Cher. La vigilance orange canicule va plus que doubler demain et passera de 26 à 53 départements du sud-ouest jusqu'au nord-est. Le pic caniculaire, lui, est attendu entre dimanche et lundi. Dans ce contexte, la Fondation pour le logement publie une étude sur les bouilloires thermiques, ces logements où la chaleur est insupportable. Une habitation sur deux est concernée en France et les réponses se font attendre, déplore Maïder Olivier, chargé d'études logement et climat de l'association.
2: Si on veut vraiment adapter les logements aux fortes chaleurs, il faut construire des vraies politiques publiques. Hier, le gouvernement a organisé une conférence de presse censée faire des annonces concrètes pour les Français, et sauf qu'il y a eu aucune mesure réelle. On se contente de rappeler les mesures existantes. Pourtant, il y a vraiment des mesures simples qu'on pourrait mettre en place. Par exemple, le lancement d'un grand plan volet brasseurs qui sont sobres, peu coûteux, alternatifs à la climatisation et en fait qui doivent être des préalables. Il faut vraiment aujourd'hui que tous nos logements soient équipés et on appelle l'État à lancer ce plan. Aujourd'hui, l'action politique en la matière, elle est très faible, voire inexistante.
1: 66% des Français vivent dans une bouilloire thermique. Les quartiers populaires y sont particulièrement exposés. Avec cette chaleur, la SNCF supprime 71 trains intercités entre aujourd'hui et lundi. Sont concernés les trajets de la mi-journée sur les lignes Paris-Orléans-Limoges-Toulouse, Paris-Clermont-Ferrand et Bordeaux-Marseille. La compagnie ferroviaire craint des pannes de climatisation à cause d'un système vieillissant. Le protocole d'accord entre l'Iran et les États-Unis progresse. Les deux pays ont signé à distance le document. L'accord prévoit la fin de la guerre sur tous les fronts de la région, y compris au Liban, même si des doutes subsistent sur la fin des frappes israéliennes. Demain, des premières négociations sont prévues en Suisse entre les États-Unis et l'Iran après la signature de ce protocole. Et puis la Coupe du Monde débute ce soir du deuxième tour de la phase de poule, notamment Tchéquie-Afrique du Sud et Suisse-Bosnie-Herzégovine. Voilà pour l'info, excellente soirée.

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1: Bonsoir à tous, c'est une première cette année. La barre des 40 degrés a été franchie en France métropolitaine. 40,4 degrés enregistrés aujourd'hui à Saint-Florent-sur-Cher. La vigilance orange canicule va plus que doubler demain et passera de 26 à 53 départements du sud-ouest jusqu'au nord-est. Le pic caniculaire, lui, est attendu entre dimanche et lundi. Dans ce contexte, la Fondation pour le logement publie une étude sur les bouilloires thermiques, ces logements où la chaleur est insupportable. Une habitation sur deux est concernée en France et les réponses se font attendre, déplore Maïder Olivier, chargé d'études logement et climat de l'association.
2: Si on veut vraiment adapter les logements aux fortes chaleurs, il faut construire des vraies politiques publiques. Hier, le gouvernement a organisé une conférence de presse censée faire des annonces concrètes pour les Français, et sauf qu'il y a eu aucune mesure réelle. On se contente de rappeler les mesures existantes. Pourtant, il y a vraiment des mesures simples qu'on pourrait mettre en place. Par exemple, le lancement d'un grand plan volet brasseur d'air, parce que c'est deux gestes qui sont sobres, peu coûteux, alternatives qui doivent être des préalables. Il faut vraiment qu'aujourd'hui que tous nos logements soient équipés, et on appelle l'État à lancer ce plan. Aujourd'hui, l'action politique en la matière, elle est très faible, voire inexistante.
1: 66% des Français vivent dans une bouilloire thermique. Les quartiers populaires y sont particulièrement exposés. Avec cette chaleur, la SNCF supprime 71 trains intercités entre aujourd'hui et lundi. Sont concernés les trajets de la mi-journée sur les lignes Paris-Orléans-Limoges-Toulouse, Paris-Clermont-Ferrand et Bordeaux-Marseille. La compagnie ferroviaire craint des pannes de climatisation à cause d'un système vieillissant. Le protocole d'accord entre l'Iran et les États-Unis progresse. Les deux pays ont signé à distance le document. L'accord prévoit la fin de la guerre sur tous les fronts de la région, y compris au Liban, même si des doutes subsistent sur la fin des frappes israéliennes. Demain, des premières négociations sont prévues en Suisse entre les États-Unis et l'Iran après la signature de ce protocole. Et puis la Coupe du Monde débute ce soir du deuxième tour de la phase de poule, à suivre notamment Tchéquie-Afrique du Sud et Suisse-Bosnie-Herzégovine. Voilà pour l'info, excellente soirée.
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1: L'Espérance Canoë de 6 Saint-Léger-des-Vignes vous invite les 27 et 28 juin au 56e Régate Internationale à la Pointe des Halles de Decize. Des athlètes internationaux et français se rencontreront durant tout le week-end à partir de 10h le samedi matin. À partir de 19h samedi soir, course australienne rythmée en musique, buvette et snacking sur place. Venez nombreux encourager les athlètes du club de l'Espérance Canoë de 6 Saint-Léger-des-Vignes. Pour préparer le territoire de demain aux enjeux environnementaux, Sud-Nivernais Communauté souhaite décider vos envies et vos attentes afin de construire un programme d'action. Pour cela, deux dispositifs sont mis en place. Un questionnaire ouvert jusqu'au 20 juin, disponible sur le site internet Sud-Nivernais Communauté ou bien en version papier dans toutes les mairies, les bibliothèques, les maisons France Service, les maisons de santé et au siège de la communauté Sud-Nivernais. Quatre ateliers citoyens.

0: seront également mis en place du 8 au 18 juin. Renseignements au 03 86 77 39 89. La Banda Orangée vous donne rendez-vous samedi 27 juin dans la cour de l'école de Saint-Léger-des-Vignes à partir de 18h30 pour une soirée festive aux couleurs du Sud-Ouest, Festival de Bandas, 3e édition des Fiestas Léo Garcienne. Plus de 100 musiciens seront présents avec en exclusivité le brass band Les Infats, venu tout droit de Mont-de-Marsan. Ambiance feria assurée, musique, bonne humeur et convivialité seront au rendez-vous. Venez nombreux. L'association Bindou Jeune La Machine vous invite à une grande soirée drag queen le samedi 20 juin à la salle des fêtes de La Machine à partir de 20h30, ouverture des portes 19h30. 20€ par personne, buvette et petite restauration sur place. Attention, réservation conseillée au 07 49 26 69 17. L'orchestre d'harmonie de la ville de La Machine vous invite à des rifles le vendredi 19 juin à la salle des fêtes de La Machine à partir de 20h15. 3 300€ de bons d'achat à gagner. Bingo 150€. 16 parties dont 2 gratuites et 2 parties spéciales. 10€ le carton, 15€ les 2, 20€ les 3, 30€ les 5 plus 1 gratuit. Buffet et buvette sur place. Réservation possible au 07 81 04 23 42. Le comité des fêtes Champivertin vous propose une marche le samedi 20 juin, départ de 8h30, de parcours 6 km ou 14 km, 4€ pour les 6 km et 5€ pour les 14 km, gratuit pour les moins de 12 ans. Et à partir de 11h, marché, brocante en semi-nocturne, ouverture pour le public, 2€ le mètre linéaire. Repas possible sur place. Venez nombreux. L'association La Machine en fête vous propose le samedi 20 juin à La Machine, place des Fusillés, une brocante semi-nocturne de 15h à 23h. Professionnel gratuit et pour les particuliers, les 4 premiers mètres gratuits, puis 1€ le mètre sur réservation au 06 22 81 50 02. Puis à partir de 21h, fête de la musique avec karaoké en plein air et bal. Restauration et buvette sur place, venez nombreux. La ville de Bourbon-Lancy vous propose l'exposition intitulée « On ne se rend pas compte des visages qu'on transmet ». Rendez-vous du 6 juillet au 1er septembre, espace vieux quartier de Bourbon-Lancy, tous les jours, sauf mardi et jeudi, de 14h à 18h. L'association des commerçants et artisans de Lucenay-les-Aix vous invite à fêter le TNM le 19 juin dès 19h30 à la salle des fêtes de Lucenay-les-Aix. Animation le 7e sens, au programme soirée jambon à la broche, 18€ pour les adultes et 9€ pour les enfants de moins de 12 ans. Réservation au 06 09 11 69 95 ou bien au 06 18 91 26 37. Le comité des fêtes de Cercy-la-Tour vous propose une soirée top 50, samedi 27 juin, parking centre culturel de Cercy-la-Tour. À partir de 19h, concert Chris Evans et Kelly Gere, jukebox vintage, tube des années 60-70, et à 21h, spectacle concert top 50 avec So Chic Evans. L'entrée du concert est pour les adultes et 5€ pour les enfants, repas plus concert 25€. Au menu, entrée, bras zéro avec échine de porc marinée ou saucisse aveyronnaise, pommes de terre grenaille, dessert. Attention, réservation pour le repas au 07 69 37 13 15 ou bien au 06 61 70 55 35 par message. L'association Planète des Songes et la ville de Decize vous invite dimanche 28 juin à 16h au stade nautique de Decize à une présentation initiation de la danse tango argentin par Los Tangueros 10h. Participation au chapeau, renseignements au 06 31 96 82 54. La SAMA vous propose un concours de belote samedi 27 juin au Puy des Minimes à La Machine à partir de 14h30. De nombreux lots à gagner, caissettes de viande, filets garnis ou encore rosettes. Un lot à la première équipe féminine, un lot à chaque participant, €1 par joueur. Merci d'apporter votre jeu de cartes. L'association La Grande Halle de Four organise la fête de la musique le dimanche 21 juin à Four, à la Grande Halle à partir de 19h30. Animation musicale avec DJ, sur place également food truck. Venez nombreux.
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1: Voici les prévisions de Météo France attendues pour demain avec, eh bien, demain encore des températures caniculaires. On aura beaucoup de soleil dès le début de la matinée, un temps très peu nuageux. Demain après-midi, même programme. Attention, ça continue de grimper. Demain matin, 22 degrés déjà pour Decize. Et puis demain après-midi, on ira jusqu'à 38 degrés. Merci de votre écoute. À bientôt pour un nouveau bulletin météo.
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0: Bonsoir à tous. Début de la deuxième journée de la phase de groupe au Mondial de foot. Deux cadres du 15 de France forfaits pour le championnat des nations et mauvaise journée pour les pongistes français en Slovénie. C'est l'actu sport du jour. La Coupe du Monde de foot avec les premiers matchs de la deuxième journée de la phase de groupe. Dans le groupe B, la Suisse défie la Bosnie-Herzégovine et le Canada affronte le Qatar cette nuit à minuit. Puis dans le groupe A, un duel entre le leader de cette poule, le Mexique, et son dauphin, la Corée du Sud. La Ligue nationale de rugby a dévoilé les villes qui recevront le 14 jusqu'en 2030. L'an prochain, elles se joueront à Bordeaux, puis en 2028 à Lyon, en 2029 à Lille et en 2030 à Marseille. L'Orange Vélodrome qui va déjà accueillir les deux demi-finales de ce top 14 2025-2026 avec demain le champion en titre Toulouse qui affrontera le Racing 92 et samedi le Stade français qui défiera Montpellier, la LNR qui vise des demi-finales à Barcelone en 2031. Et puis Grégory Aldrit et Paul Boudéan ne participeront pas au championnat des nations le mois prochain. D'après l'équipe, les deux Rochelais blessés déclarent forfait pour cette compétition qui se jouera dans l'hémisphère sud du 4 au 18 juillet prochain. En tennis, Diane Paris s'arrête au deuxième tour du tournoi de Berlin. La Française a été éliminée par la Tchèque Linda Noskova. Et puis au tournoi masculin du Queens, Corentin Moutet s'est lui aussi fait sortir au deuxième tour, battu par l'Espagnol Alejandro Davidovich Fokina. En tennis de table, les mauvais débuts des frères Lebrun dans le double du star contender de Ljubljana. Ils ont été éliminés dès le premier tour par les qualifications. Défaite également du duo tricolore Jules Roland et Léo de Nord-Drest. Quant à Charlotte Lutz, elle s'est elle aussi inclinée dans le simple féminin. Le cyclisme, victoire française sur le Tour de Suisse. Romain Grégoire a remporté la deuxième étape. Le Slovène Tadej Pogacar est toujours leader du général. Et puis un autre coureur de la Groupama FDJ s'est lui imposé sur la route d'Occitanie. Thibaut Gruel a remporté la première étape dans le Tarn et prend donc les commandes du général. Bonne soirée.
1: 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Bonjour à tous, merci d'être dans le mag SNR sur les ondes de Sud Nivernais Radio. Aujourd'hui, nous allons parler de l'association, l'épicerie associative d'ailleurs, le marché du Petit Léo à Saint-Léger-les-Vignes qui fête eh bien, cette année un anniversaire et pas n'importe lequel. Ils vont célébrer donc les 10 ans d'existence de cette épicerie associative au service de la consommation locale, des circuits courts, du dynamisme de la commune. Depuis sa création, l'association s'attache à proposer des produits de proximité tout en soutenant les producteurs du territoire et en créant donc du lien entre les habitants. Et pour eh bien, évoquer cet anniversaire et les valeurs de l'épicerie associative qui maintenant dure donc depuis une décennie, je reçois aujourd'hui dans les studios Monsieur Thévenet qui est président de l'association. Bonjour Monsieur Thévenet.
2: Bonjour.
1: Et il y a également à vos côtés Monsieur Delorme qui est secrétaire. Bonjour Monsieur Delorme.
3: Bonjour.
1: Merci d'être avec nous aujourd'hui pour parler de cette association. Alors cette année, je l'ai dit, le marché du Petit Léo fête ses 10 ans. Quel regard portez-vous sur ce chemin parcouru depuis la création de l'épicerie associative?
2: Eh bien, écoutez, c'est un chemin très positif, puisque nous sommes partis de rien avec des gens qui n'avaient jamais mis ni les mains ni les pieds dans l'objet commercial. Et donc, nous avons créé de toutes pièces cette épicerie associative. Et puis, elle a vécu 10 ans, c'est-à-dire que c'était quand même un travail qui a été bien mené et qui est nécessaire et bénéfique sur le territoire.
1: Voilà, donc un bilan positif déjà pour ces 10 ans, c'est une bonne chose. Monsieur Thévenet, vous êtes président depuis peu, je crois. Hein.
2: Oui, depuis le mois d'avril.
1: Vous avez pris donc le relais. Et Monsieur Delorme, vous avez été président vous-même ?
3: J'ai été président moi-même, un petit peu, pas par dépit je dirais, mais pour rendre service. Mmh. Parce que les bénévoles ne se précipitent pas, mmh, comme dans toute association.
1: Et oui.

0: Donc, je m'étais dévoué pour prendre le poste que j'ai laissé volontiers
1: à Monsieur Thévenet.
0: Voilà.
1: Alors, à l'origine, quelles étaient les motivations du projet il y a 10 ans?
2: Alors, il y a 10 ans, à Saint-Léger-des-Vignes, nous avions une petite épicerie, nous avions une boucherie charcuterie, et les deux ont fermé quasi en même temps. Donc, c'est un coup dur pour la commune, bien sûr, pour les habitants, pour le commerce local, pour la vitalité de la commune. Et donc, à l'époque, j'étais maire de Saint-Léger-des-Vignes, et j'ai un jour discuté avec Guy Leblanc, qui était mon prédécesseur à la mairie, et nous avions chacun de notre côté cherché comment on pouvait recréer du commerce, et nous étions arrivés aux mêmes conclusions que seul un modèle associatif pouvait être pérenne et pouvait fonctionner. Voilà. Donc on est parti de là, on a essayé de mobiliser autour de nous des gens qui voulaient s'inscrire dans le projet, et par chance nous avons eu quelques fous furieux qui se sont montés avec nous. Et voilà, on est parti, on a tout construit, on a eu des appuis bien sûr parce qu'il en fallait, et je voudrais notamment remercier la communauté de communes du Sud Nivernais qui nous a soutenus dès le départ et qui nous soutient encore. Nous avons eu aussi le Crédit Agricole, le département, la municipalité bien sûr de Saint-Léger-des-Vignes, et puis d'autres personnes. Alors je voudrais pas faire une liste exhaustive et en oublier, mais voilà, c'est parti comme ça, et on a cherché des producteurs, et puis on en a trouvé qui ont partagé nos valeurs, qui ont partagé notre envie de faire vivre, et ça a démarré, et alors, ça a continué.
1: Effectivement, alors les valeurs au départ, c'était quoi? C'était de proposer donc des produits locaux, des circuits courts, c'était ça le but?
2: Oui, alors les valeurs, comme je l'ai dit précédemment, une des premières valeurs, c'était de garder un dynamisme économique et vital pour la commune. Et puis proposer des produits, je dirais lambda, ne permettrait, parce que pour nous, il fallait que l'économie locale vive, il fallait aussi s'occuper un petit peu de la qualité de ce qu'on mangeait, il fallait s'occuper aussi d'offrir ce service à toutes les personnes, et c'est pour ça que nous avons mis en place la livraison gratuite à domicile. Voilà, donc toutes ces valeurs qu'on a essayé de diffuser, donc des valeurs de santé, de qualité, d'environnement aussi, de limiter les déplacements en proposant des circuits courts. Voilà, on a essayé de mettre des valeurs environnementales, des valeurs humaines, des valeurs de santé publique. On a essayé de mettre ça bout à bout.
1: Et effectivement, je crois également que vous proposez de nombreux produits bio dans l'épicerie.
2: Oh, pas forcément bio, mais des produits au moins de qualité. Voilà, parce que le bio, c'est très compliqué. Les quantités, des fois, sont un petit peu
1: limitées,
2: un petit peu minimes, et pas facile d'en avoir régulièrement. Mais au moins des produits de qualité dont nous certifions la provenance. Certains produits sont notamment en viande, on a le label haute valeur environnementale. On est très vigilant, et les producteurs, on les connaît puisqu'on les rencontre, on va chez eux, on les voit, et c'est important. On a du dialogue aussi avec les producteurs.
1: Des valeurs qui n'ont pas changé depuis 10 ans. Vous continuez sur la même lignée. Justement, vous parliez des producteurs donc que vous connaissez. Comment ça s'est passé au départ? Vous avez donc entre guillemets démarché. Maintenant, est-ce qu'il y a des producteurs qui viennent directement à vous? Comment ça se passe?
2: Voilà, vous avez bien résumé. C'est-à-dire que au début, on a créé, donc il fallait aller voir les producteurs. Il fallait les convaincre que notre fonctionnement pouvait durer, pouvait vivre. Et puis, petit à petit, donc notre épicerie s'est remplie. On a multiplié les producteurs. Et maintenant, effectivement, souvent, ce sont les producteurs qui nous contactent et non plus nous qui allons les voir. On a en plus de producteurs actuellement dans le magasin.
1: D'accord. Et alors, au niveau des producteurs, c'est dans un rayon d'à peu près, je dis bien à peu près, combien de kilomètres?
2: Alors c'est variable, on a du très proche, ce que j'appelle très proche, c'est une trentaine de kilomètres, c'est-à-dire dans le département, Nord-Allier, Saône-et-Loire et tous ces environs, donc là vraiment du très proche. On a du plus loin, puisqu'on a des vins de Bourgogne, donc on va directement chez les producteurs acheter le vin, voilà. Mais enfin c'est, disons, au moins dans une grande région... Et 100, 150 kilomètres, voilà, on essaie de respecter ça, quoi. Et
1: effectivement, acheter local, soutenir l'économie du territoire, on voit bien que c'est important pour vous. L'épicerie également,

0: Il me semble qu'elle permet également du lien social, on est d'accord ?
1: Bah, c'était aussi une des valeurs qu'on voulait, hein, les relations humaines, donc les relations avec les gens, soit les gens qui viennent à l'épicerie et ils viennent pas simplement dans des rayons prendre des produits, les mettre dans un caddie, ils ont des conseils où ils parlent de leur petit quotidien ou les livraisons qu'on effectue à domicile, souvent des personnes isolées qui ont très peu de contacts, et ben c'est aussi des petits moments qu'on partage avec eux, qui les sortent de leur isolement, et ils aiment bien qu'on vienne régulièrement. Alors des fois, ils font des toutes petites commandes pour qu'on passe plein de fois dans la semaine. Alors c'est un peu compliqué pour, mais bon, ça peut se comprendre parce qu'ils ont besoin de ces relations. Et puis par rapport à ces relations humaines, on va rappeler que pendant le Covid, par exemple, nous étions pratiquement les seuls à pouvoir aller chez les gens et leur donner...
0: À effectuer les livraisons.
1: Voilà, effectuer des livraisons. Et nous avons eu beaucoup, beaucoup de livraisons pendant la période du confinement. Alors, quelques-uns nous ont oubliés depuis, mais on ne regrette vraiment pas ce qu'on a fait. Et il y a même des producteurs pour qu'on les clients pendant l'époque du confinement. Et j'ai souvenir d'une personne qui nous a dit... Alors, on n'était pas son plus gros client, si vous voulez, mais il a dit, vous êtes les seuls que j'ai vus depuis 3 semaines. Et il était vraiment... Voilà,
0: il était
1: presque
0: content.
1: Ému de... De cette démarche, voilà. Donc, les relations humaines sont bien sûr au cœur de notre épicerie.
0: Effectivement, ça joue un rôle très important au sein de la commune. Vous effectuez également de temps en temps des petites actions, des petites dégustations, des choses comme
1: Alors,
0: ça.
1: Alors, des animations. D'ailleurs, il y en aura le samedi 20 juin, puisqu'on va faire une petite fête pour les 10 ans de l'épicerie. Les dégustations, c'est assez compliqué parce que nos producteurs sont toujours très pris. Alors, c'est une demande de la population, mais c'est très difficile à mettre en œuvre de par la disponibilité des producteurs. Alors, nous allons essayer, alors j'anticipe peut-être sur les projets, mais de mettre plusieurs animations en œuvre dans les années qui viennent, et pas seulement de la dégustation, mais avec... Des associations qui partagent un petit peu ce qu'on véhicule, alors que ce soit des associations sportives, des associations qui œuvrent dans le domaine de l'inclusion, voilà, tout ce qui nous rassemble un petit peu.
0: D'accord, vous allez essayer de faire des partenariats un
1: peu. Puis que les associations viennent, présentent ce qu'ils font. Mm-hmm. Et d'ailleurs, le 20 juin, pour les 10 ans d'épicerie, nous avons le cercle artistique de Cizoua qui va venir, et puis des musiciens locaux qui vont jouer. Comme c'est la fête de la musique, on aura notre petite fête de la musique à l'épicerie. Donc voilà, ce travail avec le culturel, le sportif, l'inclusion, on va essayer de développer ça.
0: D'accord. Et alors, au niveau justement des principaux défis auxquels l'association doit faire face, quels sont un peu les problèmes que vous rencontrez ?
1: Alors, les problèmes du quotidien, donc nous avons l'épicerie avec le magasin où nous avons 2 salariés qui ont les grandes amplitudes du mardi au dimanche, et de 9h à 12h30 et de 15h à 19h. Et les livraisons à domicile et puis quelques réapprovisionnements, ce sont des bénévoles qui
0: s'en chargent.
1: Donc il faut des bénévoles disponibles parce que c'est bien sûr en journée. C'est quelquefois au déboté, hein, il faut réagir assez vite. Donc voilà, il faut qu'on ait des gens très très disponibles, très investis pour œuvrer. Donc il faut trouver des bénévoles qui sont en mesure d'effectuer ces tâches. Donc ça, c'est pour ce qui relève du quotidien. Et puis, dans les autres difficultés, ben, je crois que la conjoncture économique et géopolitique actuelle fait que c'est difficile pour tout le monde, pour les particuliers, les commerces, les entreprises. Et donc, nous sommes sujets aussi à ces difficultés. Donc, il faut les pallier. Il faut qu'on essaie de compenser un petit peu les manques qu'on peut avoir par d'autres choses à mettre en place pour pouvoir pérenniser cette épicerie.
0: Vous voulez rajouter quelque chose, monsieur Delorme ?
2: Je dirais que on est là aussi, le petit Léo est là pour essayer d'apporter une autre alternative au supermarché. Parce que bon, on s'en aperçoit aussi. Il y a beaucoup de gens, les gens vont vers le supermarché pour faire leurs courses. Et il faut que le petit Léo apporte autre chose.
0: Autre chose, bien sûr, de différent.
2: D'autres produits, d'autres sains. Alors, je ne dis pas que ça n'est pas sain au niveau des supermarchés.
0: Mais on l'a bien compris.

0: Oui, oui. Non, mais c'est vrai que voilà, vous avez bien mis l'accent sur les circuits courts, les produits de qualité, les produits locaux. C'est important. Vous soutenez vraiment l'économie locale. Voilà. Et c'est vraiment là votre point fort. Et c'est là, en fait, la différence aussi avec, en tout cas, les gros supermarchés.
1: Oui.
0: Si on veut rejoindre l'association, si on a envie de s'investir, est-ce qu'on vient directement à l'épicerie? Comment ça se passe?
2: Oui, bien sûr, hein, à l'épicerie, nos salariés sont en capacité de prendre toutes les demandes, enfin de donner tous les renseignements qui sont nécessaires. Voilà, donc pas hésiter. Et puis nous, on peut les rencontrer. Je parle de nous, les bénévoles et les membres du bureau. Mmh, voilà. Il n'y a pas de problème. Mais ils peuvent déjà passer par l'épicerie qui transmettra leurs coordonnées. Pas de problème.
0: Alors, bien sûr, l'épicerie 50 route nationale à Saint-Léger-des-Vignes. Vous pouvez pas la louper. Vous l'avez dit, en plus, il y a une grande amplitude horaire, hein, et ouvert surtout le dimanche. C'est important parce que le dimanche, il n'y a pas grand-chose d'ouvert.
2: Bah, le dimanche après-midi, non. Tant mieux pour nous. Parce que
1: tant mieux pour nous.
2: On évite la concurrence. On est également agence postale communale, hein, donc c'est important.
0: C'est important de le rappeler aussi.
2: C'est aussi un autre service qu'on offre à la population.
0: Et, bien sûr. Voilà. Est-ce que vous avez, par exemple, je suppose peut-être plus le dimanche, enfin, j'en sais rien, mais il y a quand même le canal qui est juste en face, enfin juste en bas. Est-ce que les bateaux vous font marcher un petit peu?
2: Alors c'est compliqué avec les bateaux parce que le premier petit port d'approche qu'on a, c'est le port Saint-Thibault qui est vers le rond-point de la gare.
0: Ouais, qui est un petit peu plus loin.
2: Voilà, et bon, les gens qui sont en bateau ne reviennent pas forcément à pied.
0: Jusqu'à chez vous.
2: Chez nous. Et on a aussi les vélos puisque les vélos, c'est quand même un moyen touristique très important sur le secteur. Mais c'est pareil, les vélos ne vont pas forcément jusqu'à nous, parce que pour l'instant, c'est un peu un cul-de-sac, alors qu'on a le barrage de site Confluence au bout.
0: Mais bien sûr,
2: voilà,
0: oui,
2: ça n'attire pas. Donc, il y a un travail à faire au niveau touristique par nos élus, et qui doivent essayer de trouver des solutions. Et ça nous amènerait
1: un peu plus de monde.
0: Donc, on l'a dit, vous fêtez cette année donc les 10 ans de cette épicerie associative, le marché du Petit Léo à Saint-Léger-des-Vignes. Qu'est-ce qu'on peut vous souhaiter pour les 10, 20, 30, 40, 50 années à venir?
2: De continuer, d'offrir toujours nos services, de changer aussi. On compte beaucoup sur les gens pour nous dire quel produit ils ont besoin, ce qu'ils souhaiteraient, parce que peut-être qu'on n'a pas encore tous les produits qui pourraient convenir. Essayer d'attirer des jeunes, parce que je pense que c'est aussi leur avenir. Une bonne alimentation fait aussi partie de leur avenir. Et la protection de l'environnement, c'est aussi leur avenir. Donc essayer d'attirer les jeunes, et les jeunes, quels produits ils utilisent, quels produits ils ont besoin, on ne sait pas.
0: Voilà, donc vous êtes ouvert à écouter, pour essayer d'avoir de nouvelles idées, essayer de répondre à la demande
1: vraiment
0: des gens.
1: Oui. Tout à fait.
0: En ce moment, je sais pas, vous avez bien sûr des fruits, des légumes, des fromages, dites-nous un petit peu.
2: Alors, on a un peu de tout, effectivement. Voilà. Hein, donc, viande, porc et bœuf, surtout. Des fromages, alors on a des fromages ultra locaux, puisque généralement, c'est vraiment
1: très proches.
2: Des producteurs très proches. Qui viennent. On a des fruits, des légumes, on a aussi du vin, on a une très belle cave des vins de Bourgogne, des vins de Loire, Sancerre, Pouilly, etc. Le lycée viticole de Cône aussi qui nous offre de vendre ses produits. Puis on a des petits produits du quotidien, on a aussi des petits produits, des terrines, des gâteaux, toutes choses. Voilà,
0: donc il faut venir découvrir. Faut venir absolument découvrir tous ces produits, tester. Puis en parler autour de nous, bouche à oreille. Je crois que c'est très important.
2: Pour les barbecues, on a tout ce qu'il faut, des chips, de très bonnes saucisses, des viandes. Enfin voilà, on peut faire aussi les plateaux charcuterie plateaux apéritifs avec de la charcuterie
0: fromage,
2: et avec des produits de qualité. Donc on peut tout faire. Il suffit de nous demander. On peut faire des commandes, on réserve. Enfin, si des gens ont anticipation sur ce qu'ils veulent faire, on peut leur réserver.
0: D'accord. Ils vous appellent, ils passent commande et il n'y a pas de souci.
1: Tout à fait.
0: Voilà. Très bien. Eh bien, l'info est donnée. N'hésitez pas à contacter l'épicerie du Petit Léo à Saint-Léger-des-Vignes. Un petit mot pour terminer, messieurs. Je vous laisse le mot de la fin si vous voulez rajouter quelque chose.
2: Vous l'avez un peu dit, on compte sur les gens pour faire vivre. Alors nous, on a aussi diversifié notre activité puisqu'on fournit également des collectivités en produits locaux, et on a des ça fonctionne.

0: même plutôt bien, parce que les gens sont très satisfaits de la qualité-prix de ce qu'on propose. Donc voilà, des idées, n'hésitez pas, et on souhaite revoir beaucoup de personnes dans... dans 10 ans pour les 20 ans, mais bon, l'avenir nous dira si ça fonctionnera encore.
1: Monsieur Delorme, un petit mot pour terminer.
2: Il faut que le petit Léo vive encore longtemps, j'espère, et qu'on éduque un peu les gens, et surtout les jeunes, à bien manger, parce que je pense qu'il y a... Alors, je ne citerai pas de chaîne de restauration.
1: Vous pensez qu'il y a un peu de boulot encore, c'est ça, hein ?
2: Voilà.
1: Il faut travailler là-dessus, sur l'alimentation.
2: Et bon, ça, c'est un travail de longue haleine. Et puis, il y a un peu aussi l'éducation des parents. Enfin, voilà.
1: Bien sûr, c'est un tout.
2: C'est un tout.
1: Eh bien, merci beaucoup d'avoir répondu à mes questions. Aujourd'hui, nous reviendrons donc que depuis 10 ans, le marché du Petit Léo fait vivre des valeurs de proximité, de solidarité et de soutien aux producteurs locaux. Un engagement qui contribue au dynamisme de Saint-Léger-des-Vignes, on l'a dit, et au développement des circuits courts sur le territoire. On souhaite encore une fois, eh bien, un très bon anniversaire au marché du Petit Léo et longue vie, surtout, pour la suite. Merci à vous deux.
0: Merci.
2: Merci.
1: Merci, au revoir.
0: Merci, au revoir.
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1: Bonsoir à tous, c'est une première cette année. La barre des 40 degrés a été franchie en France métropolitaine. 40,4 degrés enregistrés aujourd'hui à Saint-Florent-sur-Cher. La vigilance orange canicule va plus que doubler demain et passera de 26 à 53 départements du sud-ouest jusqu'au nord-est. Le pic caniculaire, lui, est attendu entre dimanche et lundi. Dans ce contexte, la Fondation pour le logement publie une étude sur les bouilloires thermiques, ces logements où la chaleur est insupportable. Une habitation sur deux est concernée en France et les réponses se font attendre, déplore Maïder Olivier, chargé d'études logement et climat de l'association.
2: Si on veut vraiment adapter les logements aux fortes chaleurs, il faut construire des vraies politiques publiques. Hier, le gouvernement a organisé une conférence de presse censée faire des annonces concrètes pour les Français, et sauf qu'il y a eu aucune mesure réelle. On se contente de rappeler les mesures existantes. Pourtant, il y a vraiment des mesures simples qu'on pourrait mettre en place. Par exemple, le lancement d'un grand plan. Parce que c'est deux gestes qui sont sobres, peu coûteux, alternatifs à la climatisation et en fait qui doivent être des préalables. Il faut vraiment qu'aujourd'hui que tous nos logements soient équipés et on appelle l'État à lancer ce plan. Aujourd'hui, l'action politique en la matière, elle est très faible, voire inexistante.
1: 66% des Français vivent dans une bouilloire thermique. Les quartiers populaires y sont particulièrement exposés. Avec cette chaleur, la SNCF supprime 71 trains intercités entre aujourd'hui et lundi. Sont concernés les trajets de la mi-journée sur les lignes Paris-Orléans-Limoges-Toulouse, Paris-Clermont-Ferrand et Bordeaux-Marseille. La compagnie ferroviaire craint des pannes de climatisation à cause d'un système vieillissant. Le protocole d'accord entre l'Iran et les États-Unis progresse. Les deux pays ont signé à distance le document. L'accord prévoit la fin de la guerre sur tous les fronts de la région, y compris au Liban, même si des doutes subsistent sur la fin des frappes israéliennes. Demain, des premières négociations sont prévues en Suisse entre les États-Unis et l'Iran après la signature de ce protocole. Et puis la Coupe du Monde débute ce soir du deuxième tour de la phase de poule en Tchéquie, Afrique du Sud et Suisse-Bosnie-Herzégovine. Voilà pour l'info, excellente soirée.

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1: Bonjour, ma sélection télé pour votre soirée du jeudi 18 juin sur TF1 Zodiac, série avec Francis Huster. À Aix-en-Provence, la riche famille Escoffier est frappée par une série de meurtres mystérieux qui porte la marque du Zodiac, un tueur en série qui a sévi dans la région 20 ans plus tôt. Sur France 3, Alex Hugo, série avec Samuel Le Bihan. Sur TMC, Les Soudoués, film réalisé par Claude Zidi. Une directrice de lycée fait face à un défi de taille. Ses élèves, une bande de cancres notoires, semblent déterminés à s'aborder leurs chances de réussite au bac. Sur W9, il y a La vérité qui compte, divertissement présenté par Pascal Bataille. Sur France 2, envoyé spécial magazine présenté par Élise Lucet. Sur France 5, première note documentaire. Cette enquête scientifique et archéologique propose un surprenant voyage dans le passé à la recherche des premiers musiciens de l'histoire. Bien avant d'être un art et un divertissement, la musique était une arme. Et puis sur TFX, Baby Boom, série documentaire. Très belle soirée télé à tous.
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1: Bonsoir à tous, nous avons raison de nous féliciter. La réaction d'Emmanuel Macron sur France 2 ce soir à propos de l'accord conclu entre les États-Unis et l'Iran, un protocole d'accord qui prévoit notamment la réouverture du détroit d'Ormuz. C'est là que se situent les intérêts de la France, affirme le chef de l'État. Le pire est encore à venir, les températures continuent de grimper en France et le pic est attendu pour dimanche ou lundi selon Météo France. Des records ont déjà été battus cet après-midi avec 41 degrés dans le Cher, 40,7 dans la Vienne. Le gouvernement a ouvert son numéro vert canicule infoservice. Dès demain, 53 départements du sud-ouest jusqu'au nord-est seront placés en vigilance orange canicule par Météo France. C'est peut-être une des premières victimes de ce nouvel épisode de forte chaleur. Un homme de 30 ans est mort ce matin dans le Val d'Oise sur une piste d'athlétisme. Il a été retrouvé en arrêt cardio-respiratoire. Les secours n'ont pas réussi à le réanimer. Et pendant ce temps, les secours qui sont aussi mobilisés ce soir pour plusieurs départs de feux de forêt dans le sud de la France. Ils devraient les Hautes-Alpes, la Haute-Corse, l'Hérault, l'Aude, le Gard ou encore le Gers. La sécurité civile rappelle ce soir les comportements à éviter. Dans l'actualité également, le trafic ferroviaire bloqué à Paris en partance et en provenance de la gare de l'Est. Une panne électrique bloque la circulation. Selon l'AFP, le trafic reprend progressivement. Dans le Gard, un collégien de 15 ans mis en examen pour assassinat. Il a reconnu auprès des forces de l'ordre avoir tué une femme de 86 ans près d'un camping au Gros-du-Roi le 11 juin dernier. L'adolescent, qui traversait une crise familiale, affirme avoir choisi la victime au hasard selon le parquet de Nîmes. Étant mineur, il encourt 20 ans de prison. Et puis la suite de la Coupe du Monde de football avec les premières rencontres de la deuxième journée de phase de poule. La République tchèque vient d'être accrochée un partout par l'Afrique du Sud en début de soirée. Le coup d'envoi vient d'être donné entre la Suisse et la Bosnie-Herzégovine. Cette nuit, on suivra le Canada face au Qatar et le Mexique face à la Corée du Sud. Très bonne soirée à tous.
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1: 16h. Bonsoir à tous, nous avons raison de nous féliciter. La réaction d'Emmanuel Macron sur France 2 ce soir à propos de l'accord conclu entre les États-Unis et l'Iran, un protocole d'accord qui prévoit notamment la réouverture du détroit d'Ormuz. C'est là que se situent les intérêts de la France, affirme.

0: Le chef de l'État. Le pire est encore à venir. Les températures continuent de grimper en France et le pic est attendu pour dimanche ou lundi selon Météo France. Des records ont déjà été battus cet après-midi avec 41 degrés dans le Cher, 40,7 dans la Vienne. Le gouvernement a ouvert son numéro vert canicule info service. Dès demain, 53 départements du sud-ouest jusqu'au nord-est seront placés en vigilance orange canicule par Météo France. C'est peut-être une des premières victimes de ce nouvel épisode de forte chaleur. Un homme de 30 ans est mort ce matin dans le Val d'Oise sur une piste d'athlétisme. Il a été retrouvé en arrêt cardio-respiratoire. Les secours n'ont pas réussi à le réanimer. Et pendant ce temps, les secours qui sont aussi mobilisés ce soir pour plusieurs départs de feux de forêt dans le sud de la France, ils sont dans les Alpes, la Haute-Corse, l'Hérault, l'Aude, le Gard ou encore le Gers. La sécurité civile rappelle ce soir les comportements à éviter. Dans l'actualité également, le trafic ferroviaire bloqué à Paris en partance et en provenance de la gare de l'Est. Une panne électrique bloque la circulation. Selon l'AFP, le trafic reprend progressivement. Dans le Gard, un collégien de 15 ans mis en examen pour assassinat. Il a reconnu auprès des forces de l'ordre avoir tué une femme de 86 ans près d'un camping au Gros-du-Roi le 11 juin dernier. L'adolescent, qui traversait une crise familiale, affirme avoir choisi la victime au hasard selon le parquet de Nîmes. Étant mineur, il encourt 20 ans de prison. Et puis la suite de la Coupe du Monde de football avec les premières rencontres de la deuxième journée de phase de poule. La République tchèque vient d'être accrochée un partout par l'Afrique du Sud en début de soirée. Le coup d'envoi vient d'être donné entre la Suisse et la Bosnie-Herzégovine. Cette nuit, on suivra le Canada face au Qatar et le Mexique face à la Corée du Sud. Très bonne soirée à tous.
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